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2: Les Traouès, Helmut Fritz et Ndeus Milonaud, mais ça m'énerve, ça, c'est la musique en réalité du Deci Franchiman, Laurence Conrad, Plasulide. Donc, aux démancapas, tout à l'heure, prévise de vous passer Dan Balan et Bera Brezhneva, il y aura une culture beat, il y aura Didi, la cantaïro, qui se dit Didi, il tourna de Nguan dans mes Running 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Remarquez que c'est Betenza qui n'est pas passé à Casto, Kansu, donc de la Didi Forever. Enfin, vous passerez mille ou tout à l'heure à Casto, Kansu, mais dans l'actualité musicale du moment, donc, c'est Running Away. 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

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Un petit pas au courant, et bien, une petite séquence sur Techno Titan. Dans mes promets, vous avez passé la seconde partie de des 2001 au pire Uranium de Hissin Trento 5. Mais c'est avec une instrumentale de Christian Céleste, du Project Home, une trosse qui s'est dite Terrodo, tout simplement tirée du premier disque du groupe O, un disque sorti en Quatemin de Zenao. 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
1: Après avoir écouté cette chanson qui nous rappelle, disons, à nous tous ici, nos origines, pas vivement, parce que bon, vous savez, c'est vrai, à Toulouse, j'ai énormément des gens d'origine ibérique. Il y a des Catalans, il y a des Valenciens, il y a des Aragonais, il y a des Murciens, il y a des Andalous, il y a des Basques. Donc, de toute façon, ce qui est intéressant, c'est qu'ici, à Radio Occitanie, donc, on essaie de faire, disons, un rassemblement de toutes nos cultures différentes. Et à Mojate, je suis passé par le cap de faire ce programme en valencien, tous les dimanches, et le programme est ce que dit le Peu de l'Horta. 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Donc voilà, disons, en somme, on peut dire que vous pouvez y arriver par divers moyens. Il y a la ligne chemin de fer avec un gare. Il y a une autopiste, autoroute qu'on appelle ici A7, sans accès à la population. Ça veut dire donc que vous devez vous arrêter ou avant ou vous arrêter après pour rejoindre la ville. La route nationale 340 et des routes comarcales qui vous amènent par exemple à Almenara-Vall d'Uixó et Almenara-Platja Casablanca. Et énormément une sans fin de petits chemins qui partent de la ville vers les villages environnants, ce qui fait que vous ne risquez pas de vous y perdre. Et au contraire, on en parlera après, parce que moi je vous dis, si je commence à dire des choses à côté, des choses importantes sur les villages, j'en ai pour 3 ou 4 jours, et encore, val més que parle de coses sèries que lo que penso y lo que sento. 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

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Donc, Almenara, ça peut venir du mot arabe qui définissait donc tour de guet, autour de surveillance, puisque dans ces endroits, disons, on a vu plus tard, ou même à cette époque moyenâgeuse, où les gens progressivement avaient bâti des tours de guet tout le long des côtes, par exemple pour prévenir des débarquements des pirates barbaresques qui venaient d'Afrique du Nord. Donc automatiquement, donc, ce n'est pas étonnant qu'avant déjà, dans certains endroits, les morts ils avaient construit des tours de guet pour prévoir certaines choses. On n'est jamais tranquille chez soi. Et même si ces gens-là ils sont arrivés une fois passé la période, disons, guerrière, où bon, c'était une période de conquête, il fallait se battre. Mais après, les gens, ils sont devenus sédentifs, ils sont restés sur place, ils sont installés, ils ont vécu. Vous savez, en 7 siècles, ça fait des générations de gens qui passent quand même. C'est pas ni 50 ans, ni 60 ans, donc ça fait quand même un nombre d'années. Et les gens, juste là-bas, ils se considéraient chez eux. Et c'est pour ça qu'à certains endroits, la dernière fois, quand j'étais en Catalogne, au sud, vers Tarragone, pas tellement loin, disons, du nord du pays valencien, il y a beaucoup de tourneaux qui arrivent sous les oliviers. Quand les olives commencent à être mûres, quand elles commencent à être bonnes, donc les étourneaux ils viennent en quantité, en quantité. Et d'après une ancienne légende morte de la région, ils disent que c'est l'esprit des anciens morts qui viennent prendre les olives aux chrétiens pour récupérer quelque chose de ce qu'ils avaient perdu. Donc, disent que c'est l'esprit de vos vieux morts qui habitaient dans ces terres, qui viennent à manger les olives, parce que les chrétiens ne pouvaient menjar-les totes, en diguent, bé, ja ho hem perdut tot, almenys aquestes olives no mos les pren ningú i les mengem nosaltres. Moi, je suis très friand de ces vieilles expressions, ces vieilles traditions. Et bon, c'est vrai, on est dans un pays, au pays valencien, où ces traditions sont très vivantes, ces expressions aussi. 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Doncs voilà, ça c'est, disons, la partie, ce qui fait allusion à l'histoire. Mais enfin,
On n'est pas encore fini, on écoute ces musiques et on revient.

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Voilà. Donc, vous avez vu, ça, on fait toujours une petite référence ici dans nos programmes sur le pays valencien, sur le pays catalan et sur le territoire de l'Aragon qui parle le catalan. On fait toujours une allusion, disons, à une partie de l'histoire. Vous savez, on est toujours immuable. Hein? Les origines, l'histoire, les fêtes, la nourriture et d'une façon générale, pourquoi pas s'éventer toujours un peu de ces extraordinaires pays que nous avons, qui sont vraiment incomparables. On écoute une musique, cette fois-ci, on va revenir.

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0: du marteau-piqueur.
1: Comment voulez-vous que le travailleur français qui travaille avec sa femme et qui ensemble gagne environ 15 000 francs et qui voit sur le palier à côté de son HLM

familiale. Et il faut enfin ouvrir le grand débat qui s'impose dans notre pays, qui est un vrai débat moral, pour savoir si il est naturel que les étrangers puissent bénéficier, au même titre que les Français, d'une solidarité nationale à laquelle ils

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2: À Montarin, dans le Gard près d'Uzès, une fête pas tout à fait comme les autres attire chaque année curieux habitants et passionnés de culture locale. Son nom, la fête des pois chiches. Alors derrière cette appellation, un événement qui mêle création artistique, agriculture, convivialité et ancrage territorial. Mais d'où vient ce festival ? Élément de réponse avec Emma, organisatrice de cette fête.
3: Il est né en 2007-2008, quasi 19 ans, bientôt 20 là. C'est la réunion de plusieurs associations du village à un moment où il ne se passait pas grand-chose à Montaran, qui se sont réunies, qui ont décidé de faire d'abord une fête qui s'est appelée la fête des jardins. Et puis de là est née la fête du pois chiche.
2: Pourquoi le pois chiche ?
3: Eh bien parce que Montaran, ça veut dire Monte Arena. Et le pois chiche pousse très bien, voilà, dans le sable, c'est le petit monde de sable, Montaran. Donc il y a une grosse culture de pois chiche depuis très longtemps.
2: Aujourd'hui, la fête du pois chiche attire un public extérieur, soutient les producteurs locaux et contribue donc à la vitalité économique et culturelle du territoire. Pour les habitants, il est devenu un rendez-vous incontournable, un moment de fierté collective.
3: Eh ben, la philosophie, c'est qu'il faut qu'il y en ait pour tout le monde, pour tous les goûts, pour tous les âges, qu'on puisse partager, qu'on puisse vivre ensemble, qu'on puisse faire de ce moment un moment un peu unique, à part entière dans le monde dans lequel on vit aujourd'hui. Quoi.
2: Concerts, spectacles vivants, marchés de producteurs, ateliers participatifs, tout est pensé pour favoriser la rencontre entre artistes, habitants et monde agricole. Alors comment s'organise cette fête du pois chiche ? Réponse avec Annabelle, régisseuse générale.
4: Donc on est sur tout le village et on fait tourner 4 sites en même temps. Le site principal est celui des petits jardins. Donc c'est un endroit où il y a un grand jardin, le jardin du temple, et ensuite plein de petits jardins communaux dans lesquels vont se dérouler des ateliers pendant la journée, des petits concerts, des petites animations. Et ensuite on a un lieu qui s'appelle La Guinguette, où c'est un peu plus intime, où on accueillera notamment des groupes de rap et la Place to Chiche. Un endroit où on peut voir des food trucks, manger en famille avec les amis et participer au blind test et au karaoké de Mercure Rétrograde. Et ensuite, une nouveauté, le Puy Vendin, qui sera un peu sous forme de bodega.
2: Alors si vous n'avez rien prévu, rendez-vous au Pois Chiche à Montarin dans le Gard les 29, 30 et 31 mai pour 3 jours de culture, de rencontres et de convivialité. 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
1: Bonjour, je suis en présence d'un major de la Police Nationale, alors je vais vous laisser vous présenter.
2: Donc bonjour, je m'appelle Stéphane Lafont, donc je suis major de police, j'appartiens à la direction interdépartementale de la police nationale de la Haute-Garonne, DIPN 31, et je suis adjoint au chef du service départemental du recrutement et de la formation.
1: D'accord. Alors, la police nationale, on la retrouve surtout en ville, il me semble. Quelles sont vos missions ?
2: Alors, effectivement, la police nationale, contrairement à la gendarmerie, on la retrouve en zone urbaine, périurbaine. Les gendarmes aussi, on les retrouve en zone périurbaine, mais également en campagne. Donc, les missions de la police nationale, donc, il y a plusieurs directions pour déterminer les missions de la police nationale. Lorsqu'on parle de police en ville, on parle de sécurité publique, la Direction nationale de la sécurité publique. Là, on est sur la protection des personnes et des biens et sur la garde des institutions. Après, nous avons différentes directions. La Direction nationale de la police aux frontières qui est chargée, entre autres choses, de la lutte contre l'immigration clandestine. La Direction nationale de la police judiciaire qui est en lutte contre la grande criminalité et la criminalité organisée. La DCCRS, la Direction centrale des compagnies républicaines de sécurité, là, les CRS, ça, tout le monde le sait, leur cœur de métier, c'est le maintien de l'ordre. Donc, on les retrouve essentiellement lors de manifestations, mais également sur d'autres missions de sécurisation, etc. Et après, vous avez les services de renseignement, tels la DGSI, le renseignement territorial, et puis après, un pléthore encore de directions, de sous-directions. On aurait pas assez de temps pour les citer, mais vraiment, les directions principales de la police nationale qui englobe le plus d'effectifs, on est sur la sécurité publique, la police aux frontières, la police judiciaire, les CRS et le renseignement.
1: D'accord. Donc, vous avez un panel de missions assez large. Est-ce que vous avez des spécialités qui sont propres à des groupes?
2: Alors oui, par exemple, pour la sécurité publique, vous y retrouvez en sécurité publique des motards, donc une spécialité de la police nationale. Vous y retrouvez des brigades cynophiles, donc avec nos chiens. Lorsque vous êtes en CRS, vous retrouvez également des motards qui sont en CRS. Mais pour les CRS, vous avez des spécificités parce que vous avez des missions pour les CRS. Par exemple, l'été, on peut retrouver les CRS sur les plages, notamment sur la côte atlantique, là où c'est le plus dangereux, le plus risqué. Donc les CRS font les plages, certains, pas tous bien évidemment, font les plages l'été. Donc ce sont des collègues qui sont en CRS en compagnie toute l'année. Ils ont passé des tests et pendant une période qui s'étend de juin à septembre, ils sont sur les plages pour sécuriser la baignade des vacanciers. Et vous avez également des CRS haute montagne qui, eux, font ça toute l'année puisque la montagne est dangereuse, que ce soit l'été ou l'hiver. Et donc, il y a du secours en montagne toute l'année. Donc là, vous avez des CRS qui sont bien... qui sont fixes et qui sont à cette mission en permanence. Après, vous avez la police judiciaire, vous avez par exemple la brigade de recherche et d'intervention de la police judiciaire qui est un groupe d'intervention qui est chargé de faire des surveillances, des filatures, d'interpeller des individus également. Bon, voilà, il y a pléthore comme ça de spécialités dans la police et en fonction des directions. Mais c'est vrai qu'on dit que la police, dans un seul métier, il y a 100 métiers. Donc c'est, effectivement, on peut, si on veut travailler avec des chiens, on peut travailler avec des chiens. Si on veut travailler avec des chevaux, on peut être en brigade équestre. Si on veut être motard, si on veut faire du renseignement, si on veut faire de la formation, si on veut faire de la police secours, si on veut faire... si on met CRS, donc faire du maintien d'ordre, etc. Donc voilà, si on met en brigade fluviale, voilà, pléthore de services, c'est vrai, et c'est un métier effectivement très diversifié.
1: D'accord. Donc je sais que vos collègues de la gendarmerie, eux, font partie du ministère des armées. Vous faites partie de quel ministère du coup ?
2: Alors, les gendarmes sont comme nous. Ils sont ministère de l'Intérieur. Ils ont rejoint le ministère de l'Intérieur depuis déjà quelques années. Ils ont gardé leur statut militaire, mais ils dépendent comme nous du ministère de l'Intérieur.
1: Donc ils ne dépendent plus du ministère des Armées.
2: Non, ils ont toujours, encore une fois, ils ont toujours leur statut militaire. mais ils ne dépendent plus du ministère de la Défense ou du ministère des Armées, ils dépendent du ministère de l'Intérieur.
1: D'accord. Pour revenir sur la police, comment on peut faire pour vous rejoindre ?
2: Alors, dans la police, il y a trois corps de... On va parler des actifs, des policiers, parce que dans la police, on va retrouver du personnel administratif, on va retrouver du personnel technique et scientifique. Lorsqu'on veut parler de policiers, je dirais, purs, il y a trois corps. Le corps d'encadrement et d'application, qui va du gardien de la paix au major, pour faire simple. Le corps de commandement, ce sont les lieutenants-capitaines-commandants. Et le corps de conception de direction, que sont les commissaires de police. Pour être gardien de la paix, pour passer le concours de gardien de la paix, il faut avoir le bac. À minima le bac. N'importe quel bac fait l'affaire, mais il faut avoir le bac. Pour le concours d'officier, donc le corps de commandement, il faut avoir une licence, un bachelor, Bac+3. Et pour le corps de conception de direction, pour le corps des commissaires, il faut avoir un Master 2, un Bac+5. Voilà, sachant que pour la petite information, le concours de commissaire est le plus dur de l'administration. Il est aussi dur, même plus dur que celui de la magistrature, parce que la magistrature, il me semble qu'il faut un Master 1, ça suffit, Master 2 pour le commissaire. Il y a moins de places qu'en magistrature également, ce qui en fait un concours plus difficile d'accès, mais bon, malgré tout, il y a des gens qui arrivent, donc il n'y a pas de difficulté là-dessus. Donc ça, ce sont pour les trois corps des titulaires de la police nationale. Vous avez ensuite, et on est en plein dedans en ce moment, les policiers adjoints. Les policiers adjoints, ce sont des jeunes gens entre 18 et 30 ans qui peuvent rejoindre notre corporation. Là, les sélections, parce que ce n'est pas un concours, ce sont des sélections, aucun diplôme n'est requis pour passer ces sélections. Donc ces jeunes ont un contrat de 2 fois 3 ans. Donc ça reste un CDD de 6 ans maximum. Mais par contre, ils ont tout le loisir, lorsqu'ils sont chez nous en tant que policiers adjoints, de passer le concours de gardien de la paix en interne, s'ils n'ont pas le bac. S'ils ont le bac, ils peuvent le passer en externe, ils ne sont pas obligés de faire policier adjoint. Mais par contre, c'est une voie détournée quelque part pour rentrer chez nous sans avoir le bac. Quelqu'un qui a 17 ans a laissé tomber les études pour des raisons diverses et puis à 25 ans il réalise qu'il a fait une bêtise, il veut rentrer dans la police, il dit mais je ne peux pas y rentrer, j'ai pas le bac. Si il fait policier adjoint, il rentre chez nous, d'accord, et une fois qu'il est chez nous en tant que policier adjoint, il a tout le loisir de passer le concours en interne et ensuite d'obtenir son concours et après d'être gardien de la paix. Donc ça, c'est un des avantages d'être policier adjoint. Donc voilà, pour les corps, je dirais, actifs, pour les policiers de la... pour les policiers actifs de la de notre corporation. Et encore une fois, ne les oublions pas, le personnel administratif qui est évidemment ce personnel-là est primordial pour notre fonctionnement, et la police technique et scientifique, les techniciens et les ingénieurs de la police technique et scientifique qui évidemment font un travail considérable désormais de nos jours en matière judiciaire. Voilà, quand ça touche aux enquêtes, le travail de la PTS est incontournable.
1: D'accord. Et qu'est-ce que vous diriez à une personne qui a le bac ou pas, qui voudrait vous rejoindre, mais qui serait encore hésitant ?
2: Alors, je lui dirais que s'il est hésitant, il peut commencer par la voie de policier adjoint, parce qu'au moins, il voit si ça va lui plaire ou pas. C'est aussi un des avantages d'être policier adjoint. On embrasse cette fonction, mais si ça ne nous plaît pas, parce que la police n'est pas faite pour tout le monde non plus, hein, comme n'importe quel métier d'ailleurs, si ça ne lui plaît pas, il peut s'en aller. Il a l'avantage de choisir le département sur lequel il veut travailler, donc voilà, c'est aussi un avantage. Et encore une fois, il peut passer le concours même s'il n'a, de gardien de la paix, même s'il n'a pas le bac. Donc ensuite, s'il hésite, comme je vous en ai parlé en préambule, c'est un métier très diversifié. D'accord ? Alors, que ce soit diversifié, c'est bien, mais il faut pouvoir également pouvoir changer relativement facilement aussi de service ou d'unité, ce qui est le cas chez nous. C'est-à-dire que quelqu'un qui a un but, qui rentre dans la police et qui a un but, qui va aller en brigade cynophile ou qui va aller en brigade des mineurs, ou... ces gens-là, si ça nous donne les moyens, à la fin, ils iront toujours dans le service qu'ils souhaitaient embrasser au départ. C'est une certitude. C'est une certitude. Voilà. C'est aussi un des avantages chez nous, c'est qu'on arrive quand même relativement facilement à changer de voie, d'orientation, d'unité, et ça c'est quand même plaisant, parce qu'encore une fois, dans une carrière, on peut faire de la formation, on peut faire de l'investigation, on peut faire de la voie publique, voilà, on peut faire diverses choses. Voilà.
1: Eh bien, écoutez, merci pour toutes ces informations. On peut peut-être vous retrouver sur les réseaux sociaux.
2: Alors oui, mais alors, ce serait plutôt mes collègues de la communication de la DIPN qui vous en diraient plus sur ça. Je sais qu'on a un compte pour la DIPN 31 de la Haute-Garonne, on a un compte sur X et sur Facebook. Donc, on peut nous retrouver là-dessus. Et d'ailleurs, elles ont fait des posts sur le recrutement actuel donc de policiers adjoints dont je vous parlais.
1: Eh bien, écoutez, merci à vous.
2: C'est à vous.

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0: 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Alors, nous sommes avec Pascal Sautin, qui est coprésidente de la calandrette de Garonnette à Toulouse. La calandrette de Garonnette, c'est quoi ?
1: Alors, bonjour. La calandrette de Garonnette, c'est une école associative, laïque et en immersion occitane, comme toutes les calandrettes. En immersion occitane, ça veut dire que les enfants sont baignés dans la langue occitane. Par exemple, quand ils font des mathématiques, eh bien, le maître ou la maîtresse parle en occitan.
0: Est-ce que ça a un intérêt, l'immersion ? Est-ce que ça a un intérêt, l'occitan ?
1: Alors, j'espère que tout le monde ici est convaincu que l'occitan a un intérêt. L'intérêt de l'immersion, c'est que les enfants, dans ces cadres-là, apprennent l'occitan sans trop y penser, simplement parce que leur locuteur en face parle la langue. Ça permet d'avoir des enfants qui vont grandir dans l'occitan, et puis quelque part, ça va faire des parents aussi qui vont grandir dans l'occitan, parce que comme c'est une école associative, les parents sont impliqués dans tout un tas de fêtes à l'école. Ils peuvent prendre des cours à l'école pour aussi accompagner leurs enfants, par exemple, dans leurs devoirs. Alors, l'occitan, ça reste une langue latine, hein, c'est quelque chose qui est accessible. Mais c'est quelque chose qui a une grande valeur parce qu'on vit dans un pays, l'Occitanie, où la plupart des toponymes, les noms de rues sont

0: occitan. Et on peut le déchiffrer, le décoder, savoir par exemple quand on chante une chanson en occitan, bah, de quoi elle parle. L'occitan, c'est une deuxième langue pour nos enfants. Ils vont en apprendre d'autres et donc c'est aussi une gymnastique qu'ils vont acquérir, une gymnastique intéressante pour les prochaines langues qu'ils apprendront.
1: Donc la calendrette de Garomètre, en ce moment, fait un appel à inscrire des enfants. Pourquoi ?
0: Alors, on a à peu près 110 places maximum dans l'école. Pour la rentrée 2026, on a 100 de remplis. Et c'est important pour une école comme nous d'être à son effectif plein. En ce moment, il y a une chute démographique dans à peu près partout en France, notamment à Toulouse. Il y a pas mal d'écoles publiques qui ferment des classes. Et donc, nous, on est une école un peu militante et on a envie que les classes occitanophones restent en nombre égal. Et donc, pour éviter toute fermeture de classe, il faut qu'on ait une école remplie. Donc, on cherche des enfants essentiellement en maternelle, donc petite section, moyenne section, grande section. Les enfants de CP qui rentreraient en CP à la rentrée 2026, c'est compliqué parce qu'en CP, les enfants ici apprennent à lire et écrire en occitan. Le français viendra en CE1. C'est compliqué d'arriver, de devoir apprendre la langue, son écriture et sa lecture. Pour les classes, on va dire du primaire. On peut étudier au cas par cas des dossiers, mais il faut que dans ce cas-là, les enfants aient une petite culture occitane, qu'ils aient fait de l'occitan avant, que les parents soient catalans, par exemple, ça peut aider, parce que c'est une langue cousine. On cherche essentiellement, je le répète, des maternelles.
1: Oui, je sais qu'il y a eu des entrées de catalanophones en CE1 et je sais même qu'il y a eu une entrée d'un bilingue arabophone en CM1. Là, on est déjà, alors que la langue est éloignée et que effectivement on est très tard. Mais apparemment, ça fonctionne. Est-ce que c'est simplement de l'immersion en occitan ou est-ce qu'il y a d'autres particularités à Calendrette ? Hormis le fait que ce soit une école associative, donc privée, mais enfin laïque, et donc en immersion en occitan.
0: Alors, toutes les Calendrettes sont fédérées et ont une charte commune. Il y a l'occitan qui est présent. Il y a aussi un certain type de pédagogie, dite institutionnelle, qui est inspirée de la pédagogie Freinet. Ça crée des espaces de parole dans la classe, des temps, on va dire, de conseils où les élèves peuvent se faire des remarques, des compliments, parfois aussi des critiques. Et puis on essaye de régler les problèmes ensemble, de construire des projets ensemble. Donc voilà, c'est une école qui apprend aussi aux enfants une certaine convivencia, une façon de vivre ensemble, qui est assez liée à cet esprit calendrette occitane. Il y a aussi beaucoup d'écoles publiques qui peuvent vivre ce genre de moment, mais peut-être un peu moins prégnant.
1: C'est un peu au choix des professeurs des écoles ou des enseignants ou de l'encadrement. Est-ce qu'on est obligé d'être de Toulouse pour venir à la Calendrette de Garonnette ?
0: Alors, on cherche essentiellement des Toulousains. On peut aussi étudier les communes périphériques. Il se trouve que la mairie de Toulouse nous soutient parce qu'elle soutient tous les enfants scolarisés dans son bassin. Les autres mairies ont aussi un devoir de soutenir les enfants scolarisés, mais c'est un peu plus compliqué d'aller récupérer cette subvention parce que c'est un peu moins automatique. Ça reste quand même une école un peu locale, donc oui, on accueille essentiellement des Toulousains. Il faut savoir qu'il y a beaucoup d'écoles calendrettes dans tout le midi de la France. Par contre, si ensuite vous voulez venir au collège, le collège calendrette, il est à Toulouse ou il est à Montpellier, mais il sera pas à Pamiers, par exemple.
1: Ok. Est-ce qu'en dehors de l'école, autour de l'école, est-ce qu'il y a des choses ? Est-ce qu'il y a, une garderie, une cantine ?
0: Alors, on a une super cantine avec une cantinière exceptionnelle qui nous fait la cuisine sur place avec des produits locaux et essentiellement bio. On a également un périscolaire qui garde les enfants avant l'école, après l'école et aussi pendant la pause du déjeuner. La calendrette est sur un rythme de 4 jours d'école, contrairement aux autres écoles de Toulouse. Donc les enfants ont école lundi, mardi, jeudi, vendredi, et le mercredi est libre. Mais on les accueille dans un CLSH, ici à Garonnette. Ce CLSH est aussi ouvert pendant les vacances scolaires. Et pour le CLSH, on n'accueille pas que des enfants de notre école, on accueille aussi des enfants, on va dire, du quartier ou tout enfant toulousain qui souhaitera venir. Alors voilà, n'hésitez pas à mettre aussi vos enfants dans notre CLSH. Je pense qu'il vous convaincra assez et que peut-être que ça vous donnera des envies de scolariser vos plus jeunes en école calendrette.
1: Comment on fait pour inscrire ses enfants forcément à la calendrette de Garonnette, si ça donne envie, si le CLSH donne envie, ou si simplement votre description donne envie?
0: Alors, pour s'inscrire, le plus simple, c'est de nous retrouver sur Internet. On a un site web qui s'appelle calendretta-de-garonnetta.org.
1: On mettra le lien sur le site, sur le podcast.
0: Là-dessus, vous trouverez la rubrique inscription avec le numéro de téléphone de la directrice, le mail de la directrice. Il suffit de lui écrire pour faire acte de candidature et puis elle vous répondra. Sur le site, vous trouverez également toutes les activités qui se font ici. Vous trouverez aussi un simulateur pour les frais de scolarité, parce qu'on est une école qui est soutenue par la mairie, la CAF et compagnie, mais pas autant que les écoles publiques toulousaines. Donc, dans nos activités, il y a, on va dire, collecter de l'argent auprès des parents sous forme de frais d'inscription. Ces frais sont variables en fonction de vos revenus. Donc, je vous laisse regarder.
1: Du coup, FCAF
0: Plutôt le revenu fiscal de référence. Mais bon, les deux sont très corrélés. Et on fait aussi de l'autofinancement. Donc, les associatifs portent des projets, par exemple on a un vide-grenier, on a un bal. C'est des projets qui sont à la fois pour diffuser la culture occitane, la faire vivre, ouvrir l'école sur le quartier et aussi au passage essayer de gagner quelques sous qu'on ne demandera pas aux parents.
1: C'est donc une école associative, donc les parents sont quand même plus impliqués dans l'école que dans une école publique normale.
0: Oui. Alors après, comme dans toutes les associations, l'investissement est parfois à géométrie variable, mais c'est une école en tout cas qui vous accueille, qui a besoin de vous, qui cherche à être ouverte et qui de ce côté-là, il y a quand même un gain dans ces écoles associatives qui est qu'on est plus en contact avec les enseignants, on rentre dans l'école, on connaît l'école, on fait peut-être partie de la commission bricolage, donc on est venu vider les gouttières la semaine passée. Et voilà, on a un lien beaucoup plus étroit avec l'école que d'autres, que si vous scolarisez votre enfant dans d'autres endroits.
1: D'accord. Donc, on récapitule pour éventuellement s'inscrire, calendretta-de-garonnetta.org. Je vais chercher calendretta de Garonnette sur votre moteur de recherche. Autre chose?
0: Nous, Dres.
1: Merci, Pascal.
0: Grande merci, Esther.

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2: 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Fabien Ténograz, c'est un peu d'un partout, comme à Toulouse, Albi, tel que ça démonte à Alba, Kaos et Saint-Céré, Bintehuet à Fouche, 34, maximal, à Castemati, tel que ça des Perpignan, on dirait, t'as une brave soleil, comme à Montpellier, Béziès, on fait 33 grâces, Bintehuet à Mène et Bintehuet à Rodès. Et t'as la météo, par laquelle, après Bina, il y aura toujours une brave soleil pour tout le monde, nos amis, Sfara Miedjan, 35 grâces, Bakies, une journée Bertaziramé Caud Baki fera 35 à Toulouse, 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

0: t'aime pas. 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
0: Grand merci Esther et à Plalev, sur Radio Occitanie. 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

0: 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Allez, Méduse, Caravage, Contat, Père Camille et Bézouri. 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
0: Une chronique qui pourrait être son attrapage sur l'Instagram des radios de Citane et Camille. Quatre jours, à mi-jour, dit Lumag, César Escoute des radios de Citane, Papé Jali, maire de Marseille.

0: Lou Gram Papéjali, maire de Marseille, Sus Radio, Occitanie.
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3: C'est vraiment du miel. Tout le monde connaît le miel, qu'il soit polyfloral, comme le miel toute fleur ou de montagne, ou qu'il soit monofloral, comme le miel d'acacia ou de châtaignier, ou encore, beaucoup plus rare, voire disparu, comme les miels de trèfle ou de luzerne. Il peut être foncé, clair, très liquide ou très épais. Nous avons trouvé des apiculteurs, en fait même plutôt des apicultrices, qui font autre chose avec le produit de leur ruche. Mais est-ce vraiment du miel ? L'une d'elles s'appelle Virginie. Elle a plus de 90 ruches au sud de Toulouse, à Rieux-Volvestre exactement. Elle confectionne dans le plus grand des secrets le breuvage des dieux. On en parle dans toutes les mythologies, qu'elles soient chinoises, celtes ou même vikings. C'est en fait la plus ancienne boisson fermentée connue, donc attention à l'abus d'alcool. On en a trouvé la trace depuis 7000 ans avant Jésus-Christ en Chine. Cette boisson donnerait, selon les légendes, des pouvoirs spéciaux à celui qui en boit. On l'appelle Mélicraton, Aquamulsa, Médovina, Chouchen ou encore Hydromel. Et puis, après bien des palabres et de féroces négociations, Virginie a accepté de me donner enfin la recette de la potion magique. Oui, mais il faudra surtout ne pas la répéter, m'a-t-elle dit.
4: Il suffit d'avoir du miel, de l'eau et des levures pour le réaliser. C'est très simple. 3 kg de miel non cristallisé, 10 litres d'eau de source et y ajouter de la levure spéciale Hydromel. Moi, j'utilise de la levure type copra parce que je trouve qu'elle transforme très bien le sucre du miel en un alcool soyeux en bouche. Après avoir gardé ce mélange pendant au moins 4 semaines dans une pièce tempérée, il sera temps de mettre cet élixir en bouteille. On peut le consommer de suite, bien frais. On peut boire de l'hydromel à l'apéritif. C'est vraiment une boisson qui peut se boire comme un petit muscat ou un verre de vin blanc. Ensuite, on peut le boire en digestif aussi, c'est très agréable. Souvent, les apiculteurs font un petit peu d'hydromel pour les apéritifs entre amis.
3: Ensuite, j'ai rencontré Florence. Elle transforme un des matériaux de construction présents dans chaque ruche pour en faire ce qu'elle appelle un alicament, un aliment qui possède 1000 vertus thérapeutiques. Très curieux, je lui ai alors demandé de quoi il s'agissait. Voici sa réponse.
5: Moi, je vais transformer la propolis en autre chose, la teinture mère de propolis. La propolis vient du grec ancien et signifie « entrée d'une ville ». Car les abeilles réduisent l'entrée de la ruche avec cette résine pour défendre la colonie. Mais ce n'est qu'une de ses utilisations. D'où vient ce produit miracle ? C'est une production de nos petites abeilles. Elle ne provient pas du pollen ou du nectar qu'elles butinent dans les fleurs, mais des arbres. Avez-vous déjà touché un bourgeon ? Vous souvenez-vous de cette résine qui colle à vos doigts ? Eh bien, c'est de la résine de propolis végétale. La source la plus importante semble être le peuplier, mais elles peuvent en récolter également sur plusieurs autres espèces. L'abeille transporte la résine dans les corbeilles de ses pattes arrière de la même façon que pour le pollen et la modifie par l'apport de sa propre salive et de cire. Une colonie produit seulement entre 100 et 300 grammes de propolis par an. Les abeilles l'utilisent comme mortier et anti-infectieux pour assainir la ruche.
3: Ça doit être compliqué de la récupérer, lui ai-je alors demandé.
5: Oui, un peu. Autant vous dire que c'est pas une mince affaire. Nous grattons les cadres, nettoyons la grille à rennes. Ensuite, il faut laver cette propolis pour séparer les résidus d'insectes, les petits morceaux de bois et autres. Une fois que c'est fait, on peut commencer la préparation. Je transforme la résine en poudre, je la mets dans un grand bocal et je la recouvre d'alcool fort, minimum 70 degrés. Pendant 3 semaines, je vais secouer le bocal matin et soir. Puis je viens compléter ma préparation avec un alcool un peu moins fort, environ 40 degrés. Et rebelote pour 3 semaines de macération et de secouage matin et soir. Voilà, notre teinture mère est prête. Je filtre et je mets en fiole. Propolis, c'est un mot que vous voyez souvent sur des produits vendus en pharmacie. Bonbons, sirop, miel propolis, en gélules à mâcher, en poudre. Ah, ça a beaucoup de vertus. La teinture mère de propolis, c'est un antibiotique, un antiseptique, un antifongique, un cicatrisant et un booster immunitaire. En usage interne, elle est très souvent utilisée dans le traitement des affections ORL et en stomatologie. En usage externe, on l'emploie en dermatologie pour assainir, cicatriser les plaies et traiter les mycoses.
3: Pour toi, c'est un produit miracle alors?
5: Tout à fait.
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C'est dans les scouts de Radio Citadine qui le retour de l'actualité. 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
1: On parle du Forum des langues, nous avons avec nous Francis Blott qui est là. Bon, bonjour.
2: Bonjour.
1: Adieu. Très, très content de t'avoir comme l'année, c'était l'année dernière.
2: L'année dernière.
1: On avait fait un truc à l'accueil. Le studio était en réflexion. Voilà. Donc le Forum des langues qui aura lieu, et alors il y aura le thème du Japon et du Québec notamment, j'ai vu.
2: Dans les discussions cette année, nous avons pensé inviter une intervenante japonaise pour nous présenter cette langue si différente sur tous les points linguistiques et culturels. C'est une autre pensée que de penser en japonais, semble-t-il, du peu que j'ai compris et retenu. Ils utilisent des nombres différents, une numération différente suivant ce qu'ils comptent. En français, on dit 1, 2, 3, 4, 5, quel que soit l'objet que l'on compte. Eh bien, en japonais, on n'utilise pas le même système de numération suivant ce que l'on compte. On ne parle pas de la même manière suivant la personne à qui l'on parle. Et il semble même, j'ai cru comprendre, qu'on ne parle pas de la même manière si on est un homme et une femme. Alors en français, bien sûr, on utilise le masculin et le féminin. Mais si on écoute une personne, une femme parler, on met au masculin et on transpose. Il faudrait mieux éviter de le faire en japonais, d'après ce que j'ai compris. Parce que c'est très marqué, le genre est très marqué dans la composition même de la langue. Ouais. Mais je ne vais pas dévoiler ce qu'elle va dire parce que je ne sais rien de plus que.
1: Non, mais tu veux dire aussi que par la langue, il y a aussi une autre façon de penser, peut-être.
2: Voilà.
1: Tu vois, une autre façon de voir le monde qui est intéressant.
2: Oui. Une autre manière et un monde totalement différent.
3: En plus, l'occitan et le japonais sont liés. Petite anecdote. Alors, pour ceux qui ne le savent pas, il y a un groupe de rock psyché qui s'appelle Acid Mother Temple, qui était tombé sur des disques de Rosine de Père et qui reprennent la Nobia, une chanson de neuf en japonais. Et je me souviens d'une fois, Rosine était encore parmi nous, il s'était passé à Miris, et Rosine était montée chanter avec eux, et moi, à descendre de scène, j'étais à Rosine, et il y a une meuf qui vient la voir, qui dit, madame, vous aussi vous parlez japonais? T'as mal à ton occitan quand t'entends ça, mais bon.
2: Il y a quelques années, peut-être un peu plus même, il y avait des touristes japonais qui arrivaient à l'office de tourisme en occitan.
3: Et nul n'est prophète en son pays.
2: Bien sûr.
3: Le forum, ça fait un moment quand même. Ça va faire le combien cette année? On en a 36, là, un truc comme ça.
2: Alors, nous avons créé le forum des langues sur la place du Capitole en 95 pour l'inauguration de la nouvelle place, de la rénovation de la place. Et nous avions négocié avec le maire de participer à tous les événements d'inauguration de cette nouvelle place. Et on l'avait fait 2 ans avant sous le nom du forum. En 93, ça a été fait au Palais des Sports. Et on avait déjà un bon ensemble de langues qui toutes étaient montées sur scène pour présenter leur langue. Je me souviendrai toujours des Indonésiens. Ils étaient 8 sur leur stand. Ils sont montés sur scène. Ils ont présenté 8 langues différentes. Et il y avait notre ami Joseph Amaric, éthiopien, qui présentait l'Amaric pour la première fois. Il savait pas trop. Il était tout seul, pas d'association. Il avait contacté l'ambassade, il avait récupéré des journaux, tout ça. Et il avait fait un panneau. Eh bien, Joseph y est encore. Et Geneviève, je ne me rappelle plus quand c'est que tu as démarré, toi, en 95, sur la place du Capitole.
4: Alors, ça, il faudra que j'aille voir. Mais en tout cas, il y a eu l'année européenne des langues qui, pour nous, a été le déclencheur. Et je crois que c'était en 2001. En tout cas, depuis 2001, nous sommes tout à fait fidèles au Forum des langues, oui.
3: J'ai l'impression qu'il y a de plus en plus de langues dans ce Forum des langues.
2: Eh bien, en fait, je vais te dire que on n'a quand même pas épuisé le nombre de langues qui sont parlées à Toulouse et qui sont parlées alors un peu plus loin que ça, encore moins, parce que on a...

0: grosso modo, une grosse centaine de langues sur la place Saint-Cernin cette année et la place du Capitole les autres années. C'est très loin de représenter l'ensemble des langues du monde. Il y a des langues qui sont curieuses déjà au Forum des langues, mais il y en a d'autres qui sont encore plus curieuses et dont nous n'avons pas trouvé de représentants pour notre événement.
1: Ça se passe comment justement pour trouver des représentants? C'est vous qui allez fouiller? C'est des gens qui viennent vous voir?
0: Les deux. Il y a des gens qui entendent parler du Forum grâce aux radios ou grâce à ce qui se passe aussi sur place, ou le mot qui se transmet, et donc qui nous contacte. Et puis il y a parfois, nous on repère des associations par-ci, par-là, dans la presse, dans un événement à droite, à gauche, et on les contacte, on leur demande, vous voulez pas venir sur le Forum des langues, présenter votre langue sur la place publique, sur un pied d'égalité. Parce que, faut le dire, c'est le contraire du Salon des langues de Paris, où chacun paye pour se représenter, donc se représente avec les moyens qu'il a, et le Salon met en évidence des langues qui sont déjà grandes. Mais c'est vrai que dans le système bancaire, tu évoquais tout à l'heure, hein, on ne prête qu'à ceux qui n'ont pas besoin d'argent. Donc il y a un grand stand pour l'anglais, il y a quelques langues officielles, et la différence au Forum des langues de Toulouse, c'est que toutes les langues sont sur un pied d'égalité. En fait, ce que l'on met sur la place publique de base, c'est que mépriser une langue, c'est mépriser les gens qui la parlent. Et donc toute langue mérite de l'intérêt, non seulement de la curiosité, mais aussi de l'intérêt et du respect. C'est pour ça que nous avons un grand stand d'allemand, parce que le Goethe-Institut, qui est une institution culturelle à Toulouse, a décidé de participer, de présenter la langue allemande. Il y a de l'italien, il y a parfois de l'anglais, mais il y a aussi des langues qui sont inconnues. Je pense toujours à la découverte quand le professeur Puel, qui était adjoint à la culture à l'époque, quand je lui ai présenté le projet, il m'a dit « Contactez ces personnes-là, elles vous présenteront l'araméen. » Je suis tombé, l'araméen? Mais l'araméen, c'est la langue du Christ. L'araméen, c'est pas la langue d'aujourd'hui.
1: Qui c'est qui le parle?
0: On ne le parle plus. Et il me dit « Mais si, tous les chrétiens d'Orient parlent encore l'araméen. » Et il y a eu des victimes des génocides turcs en 1915, qui ont fui l'Empire ottoman et qui se sont réfugiés à Saint-Jory. Donc un général de l'armée turque, mais qui était chrétien, un Syrien, de l'armée ottomane, hein, qui s'est réfugié à Saint-Jory avec toute sa clientèle, toute sa tribu. Et les premiers forums, il y avait encore un ancien qui parlait de manière naturelle l'araméen. Et puis, ces dernières années, avec les guerres de Syrie, les tueries et les massacres qu'il y a eu là-bas, il y a eu de nouvelles vagues d'émigration, donc il y a de nouvelles populations qui parlent l'araméen. J'ai découvert ça, c'est comme presque si je découvrais le Graal. Ah bon, l'araméen existe encore.
1: Alors tiens, la question un peu provoque justement, vu tous les problèmes qu'il y a dans le monde, est-ce que au Forum des langues, tout ça, ça passe à côté. Genre, est-ce que tu peux mettre un stand de l'Ukraine, un stand de la Russie à côté ou t'évites?
0: Ça dépend. D'abord, on le leur propose. Mais je vais te dire, une de mes grandes fiertés, il y a quelques années, quand j'étais le gestionnaire même du Forum, et donc je faisais l'installation, lors d'une réunion, j'ai proposé aux Tibétains, on avait un problème de place, et j'ai proposé aux Tibétains et aux Chinois de partager le stand. Et ils m'ont dit oui. Je n'ai pas reposé la question, j'ai pris tout de suite la réponse. Donc ils étaient tous les deux sur le même stand, et à ma grande surprise, en plus le dimanche, les représentants du stand tibétain, c'était des bonnes bouddhistes, et qui étaient là, qui ont présenté la calligraphie tibétaine, et ils étaient là. Alors il y a des stands qui parfois ne s'entendent pas, on ne les met pas tout à fait à côté. Mais je vais te dire, il y a parfois des stands qui parlent la même langue, qui ne s'entendent pas non plus. Et on sait très bien qu'il ne suffit pas de parler la même langue pour se comprendre.
1: En bon occitaniste, je ne vois pas du tout ce que tu veux dire. On dit au Tom, deux occitanistes dans une même pièce, trois avis différents.
2: C'est vrai, les trois avis, j'étais avec Camille.
3: Et est-ce qu'il y a déjà une personne que tu as rencontrée grâce au Forum des langues qui t'a marqué? Est-ce qu'il y a une rencontre vraiment qui t'a marqué au cours de toutes ces années quand même?
0: Alors, c'est difficile à faire l'inventaire depuis 30 et quelques années, mais donc l'araméen. Dont j'ai parlé, surtout qu'au début, la plupart des représentants de l'araméen avaient un peu fantasmé les origines de leur langue, puisqu'il n'y en avait plus qu'un qui le parlait à Toulouse. Depuis, ça s'est restructuré un petit peu. Il y a les Kanaks l'an dernier, avec l'ensemble des langues de Nouvelle-Calédonie, et qui nous ont présenté une tradition culinaire un peu curieuse sur la place. C'était assez intéressant. Il y avait... Tous les stands sont passionnants. Évidemment, on a des sensibilités ou des rapprochements, évidemment, avec l'Occitan. Les Catalans, il y a 2 ans, ils ont présenté un Castellers devant le parvis de Saint-Cernin. Donc, ces enfants qui étaient montés sur les épaules les uns des autres, c'est une tradition que j'ai souvent vue en Catalogne, mais à Toulouse, c'était la première fois que je le voyais, c'était très beau. Il y a des langues d'Asie, tous. De toute manière, c'est difficile de faire un choix, parce que tous les stands sont merveilleux. Alors, il y a des gens qui présentent plus la langue que d'autres, parce qu'ils ont plus d'outils, ils ont plus de littérature écrite, ils ont plus de matière. Mais tous les stands sont intéressants. Alors, évidemment, les Portugais du Brésil font beaucoup de bruit. Ils sont très, très, très chaleureux. Enfin, du bruit, je m'entends. Hein, c'est...
4: De la musique.
0: Ils font du son. Ils sont là, ils sont très présents. Mais les Albanais, avec leurs costumes blancs et rouges, cette année, on aura des Géorgiens. Et j'espère qu'ils seront là avec leurs costumes. Et peut-être même entameront-ils une polyphonie, les polyphonies géorgiennes. C'est extraordinaire. Avec dans leurs costumes noirs, qui ressemblent à des soldats, mais des soldats qui chantent. C'est extraordinaire. Qu'est-ce que je pourrais dire d'autre? Donc, il y a tous les représentants de l'Extrême-Orient. Donc, il y a parfois des associations qui sont là depuis très longtemps, avec des anciens, c'est des aides, les enfants du Mékong, qui sont une association d'aide.
2: Ah ben oui, c'est vrai que justement, tu fais une chronique.
1: Qui, suite à la rencontre l'année dernière avec le Forum des langues, fait une chronique régulière où vous pouvez retrouver tous les samedis matins sur Radio Occitanie, les enfants du Mékong.
0: Voilà. Et puis après, il y en a d'autres où ce sont des locuteurs eux-mêmes qui sont là, et on est très heureux. Les premières années, on avait du mal à avoir... les représentants de langues d'Afrique de l'Ouest ou d'Afrique centrale, mais maintenant il y en a plus. On a depuis le début, on a le berbère, on a l'arabe. Le berbère, ça a été une des premières langues avec qui il y a eu le pont avec l'Occitan, avant même le Forum des langues. Toulouse est le premier lieu en France où il y a eu des cours de berbère, parce que depuis très longtemps, les occitanistes toulousains on considérait qu'on ne pouvait pas défendre une langue sans défendre toutes les langues. Et ce n'était pas une langue plus que les autres, c'était une langue comme les autres. Et donc, il y a eu des cours de berbère à Toulouse, et les premières, je dirais, les prémices du Forum des langues, ça a été une fête occitan-berbère, Tamazirt. Bon, il y avait l'arabe avec des représentants d'Afrique du Nord aussi. Il y a toujours le calligraphe Saïd Benjeloun qui vient faire des dessins sur la place, des dessins, des calligraphies, des écritures merveilleuses. Mais on avait l'amharique depuis le début, de langue de l'Éthiopie. Mais depuis de nombreuses années maintenant, il y a des langues, le wolof, le bambara, les langues bantoues, qui viennent d'Afrique australe, le Swahili, d'Afrique centrale, une langue de très grande diffusion, et on est très heureux de ça.
2: Et comment t'expliques justement, comme le disait, je sais plus si c'était Geneviève ou Cédric, en sous-entendu hein, qu'en ce moment, les gens se retrouvent plus à rester nationalistes, à pas vouloir entendre parler du monde entier, pour des tas de raisons diverses et variées, que quand même, à Toulouse, alors peut-être que j'ai que la vision toulousaine, parce que j'habite à Toulouse, on habite à Toulouse, mais quand même, le Forum des langues marche très bien, il y a du monde, c'est demandé, et on a l'impression qu'à Toulouse, moi je te dis, depuis que j'y vis, ça fera 18 ans, il y a le j'aime pas dire les termes, parce que c'est des cases, il y a le fameux vivre ensemble, tu sais, mais qui à Toulouse, vraiment, est très, enfin, on le voit, quoi. Parce que je veux dire, c'est palpable, et notamment plein de choses, et aussi le Forum des langues. Comment tu l'expliques, qu'il y ait cette demande, cette envie, et qu'en plus ça se fait, que ça marche?
0: Difficile peut-être de faire une séance de psychanalyse maintenant, mais peut-être l'histoire ancienne. Souvenons-nous qu'à Toulouse, toute personne qui rentrait à l'intérieur des murailles était considérée comme toulousain.
2: Ouais.
0: Est-ce que cette idée de ville franche, de ville libre, est-ce qu'il y a quelque chose qui en est resté? En tout cas, les occitanistes toulousains ont considéré qu'on ne pouvait pas défendre une langue sans défendre toutes les langues, et ont imaginé, nous avons imaginé, cette manifestation. Et cette manifestation est un exemple, oui, de ce vivre ensemble que tu évoques, mais il va plus loin. C'est-à-dire qu'il dépasse ces idées. Les élus nous parlent de diversité. En fait, on se rend compte qu'il faut approfondir, et que le mot diversité est politiquement correct, mais qu'il y a quelque chose de plus intéressant par rapport à la culture, c'est la pluralité. Et l'Occitan, justement, est intéressant par lui-même parce qu'il remet en cause la pluralité, cette pluralité que refuse la culture française.
1: Comme le diraient les élus, vive la convivencia. Ça sera vachement bien. Tiens, petite nouveauté aussi cette année. Alors, ça fait des années qu'il nous le promet. On se disait, il ne va jamais sortir. Dieu le Père, Claude Sicre revient avec, avec un nouvel album.
0: Oui, ça faisait longtemps qu'on l'attendait. Mais voilà, quelques-uns de ses amis l'ont poussé. Et il a fini par le réaliser. Donc il y aura dimanche la présentation de quelques morceaux de ce prochain CD. Et je crois que le CD est public à partir de ce week-end aussi.
1: Ça va ressembler à quoi? Parce que je m'étais laissé dire, moi il m'avait dit qu'il partait plutôt vers du blues que oui. sur un côté
0: tambourin. Le peu que j'ai entendu, je ne sais pas si vous avez déjà entendu, il y a quelques titres qui sont déjà sur Internet. Le peu que j'ai entendu, oui, c'est un mélange de, je dirais, de blues rustique et de pensée également. Oui. Mais c'est solo, c'est rustique, ça change des Fabulous Troubadours.
1: Voilà, on découvrira ça dimanche.
2: Bah bien sûr, en forme des langues.
4: Bon,
1: et puis plein d'autres choses. Plein
4: oui.
1: De...
4: Oui, oui. Oui, donc juste pour dire que nous, on fait un peu figure de étrange au milieu, puisque on ne représente pas une langue, hein, la Maison de l'Europe, ouais. Mais on communique sur, j'entends déjà Cédric, les langues minoritaires, sur les langues officielles de l'Union européenne, donc les 24 langues. Parce que, comme tu le disais, il n'y a pas non plus de représentants de toutes les langues européennes des langues.
0: Mais on est justement très heureux que tu puisses nous parler en hongrois dimanche, parce
4: mais
0: que c'est une langue un peu
4: absolument rare. Et non, l'idée, c'est aussi de faire connaître, et pour un peu contrecarrer ou apporter de l'eau au moulin sur la réflexion d'une Europe qui ne souhaite pas justement avoir ce que sont les trois langues officielles hein, du travail dans les institutions européennes. Je rappelle que c'est le français, l'anglais et l'allemand, mais qui a décidé politiquement donc de maintenir la traduction simultanée, par exemple, pour les débats dans les langues, toutes les langues de l'Union européenne. Alors, il y en a 24, on est 27 pays, parce qu'il y a des langues qui sont parlées les mêmes dans plusieurs pays. Et donc, c'est aussi ce choix-là. Il y a aussi donc, la charte dont tu parlais, hein, qui n'a toujours pas été adoptée par tous, mais qui doit être connue aussi. Et c'est un peu cette, plus que de dire de parler hongrois, c'est un peu montrer cet aspect de l'Europe qui souhaite effectivement maintenir au lieu de, on n'est pas les États-Unis, c'est-à-dire que ça coûte de l'argent, mais je crois que c'est il y a un chiffre qui était sorti par habitant qui est, on dit, le prix de la démocratie et de la culture européenne. C'est-à-dire que oui, on traduit, il y a des gens qui traduisent, bon maintenant il y a les IA, donc on ne sait pas trop ce que ça va donner, mais c'est pas trop mal sur certaines traductions, mais en tout cas il y a cette idée de vouloir vraiment maintenir la diversité linguistique au niveau de l'Union européenne.
1: Et puis c'est important parce que tu disais, voilà, il y a plusieurs langues. Tout à l'heure, Francis, tu parlais des langues africaines. Je repensais à Rukyata Diallo qui disait moi, on me parle de l'accent africain, mais lequel ? Il disait, moi, je suis burkinabé, rien que dans mon pays, il y a 20 langues. Donc, on ne va pas te dire l'accent européen, tu vois. Toi, tu as l'accent européen. Hein, lequel ? L'allemand, l'italien, le français.
4: C'est ça.
1: Donc, il y a du travail à faire au niveau des
0: justement,
1: langues.
0: Justement, il est important de sortir de tous les clichés. Alors, Geneviève le sait, mais savez-vous quelle est la langue la plus parlée en Europe ?
1: Non.
2: L'anglais.
0: Non. Ben non. La langue la plus parlée en Europe, c'est l'allemand.
2: Alors ça,
4: Autriche, Allemagne.
2: Ça, je vous l'avais dit qu'il fallait se méfier. Ouais. Les Allemands, je l'ai toujours dit.
4: Autriche, Allemagne.
0: Et le pays qui a le plus de langues minorisées.
1: L'Espagne ou l'Italie ?
2: La France.
0: Ben non, la France.
2: Voilà.
1: Non, non, ça n'existe pas en France.
2: Bon, en tout cas, tout ça est très intéressant. Vous le verrez. Très rapide.
4: Un dernier truc, c'est que tu disais, oui, il y a le vivre ensemble toulousain. Je crois que, bon, pour y participer depuis très très longtemps, puisque moi je suis linguiste de formation, il faut dire que le Forum des langues, c'est une manifestation exceptionnelle en France. Ça n'existe pas. Donc, vous avez su créer, justement.
1: Il y a des petits, me semble.
4: Oui, des petits. Endroit. Mais si tu veux, à cette échelle-là et sur une durée, et avec quand même un environnement, hein, c'est très exceptionnel. Et je veux dire aussi que d'autres communes, villes s'emparent, pas à cette échelle-là, mais du vivre ensemble avec les autres. C'est-à-dire, il y a des clubs de langue, les Maisons de l'Europe font des cafés linguistiques, etc.
2: Oui, c'est vrai. Ben c'est bon de noter. Je regardais par rapport au temps.
1: Il y a plein de villes. Et même Beaumont. Non, c'est un mauvais exemple.
4: Tu me laisses parler des trois dernières manifs qui ont lieu.
2: Je t'avoue qu'on n'a même pas le temps. Il est 59, on arrive vraiment.
4: D'accord. Alors, je dis juste qu'il y aura Saint-Aurens, Castanet, et La Beige, où il y a des manifestations européennes. Regardez sur notre site ou sur le site de la région.
2: Saint-Aurens, Castanet et La Beige. Merci beaucoup.
4: Merci beaucoup.
2: D'avoir été avec
4: nous. Et on se retrouve dimanche.
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0: Eh bien, toujours avec Renate Capdevielle, alors, il y a qui, dans la région Loulavedan, c'est une région identitaire, et puis c'est une obéiture, la République des Lavedans.
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0: 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Parce que nous autres, on connaît Bagnères de Bigorre, mais il n'y a pas que Bagnères de Bigorre en Bigorre.
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0: 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Avant, comme la Bigorre, ok. 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
3: Bonjour, c'est la chronique européenne de Geneviève Saint-Hubert pour le Centre Europe Direct de la Maison de l'Europe Toulouse-Occitanie. Alors aujourd'hui, nous sommes toujours dans le joli mois de l'Europe et nous avons le plaisir et l'avantage d'accueillir un groupe de jeunes élèves et leurs formateurs espagnols qui nous viennent de Madrid et nous avons donc Jimena. Bonjour.
4: Bonjour.
3: Alors Jimena, on se connaît, vous étiez là l'année dernière et on s'était déjà parlé, on avait déjà accueilli vos classes. Est-ce que vous pouvez nous redire qui vous êtes et votre fonction ?
4: Bon, mon prénom est Jimena González. En fait, je suis la coordonnatrice Erasmus+, d'une, un lycée en Espagne, collège-lycée, en fait, qui s'appelle IES Fortuny. C'est un lycée public. Et puis, je suis aussi professeure d'anglais dans l'établissement. Et puis, j'amène un groupe des jeunes élèves du collège, la troisième année. Et puis, qui viennent connaître Toulouse et avoir une expérience européenne d'échange culturel avec d'autres jeunes de leur âge, plus ou moins. Et puis, pour connaître la ville et la cité de l'espace, plusieurs atouts que la ville nous offre.
3: Oui, parce que en fait, on va rappeler que c'est dans le cadre d'un programme, d'un projet Erasmus+. Quel est le thème de ce projet ?
4: Ben nous, en fait, on fait partie d'un un programme qui s'appelle l'accréditation 2021 et 2027. Et dans le cadre de ce programme, on a un projet qui est un plan Erasmus+, qui unit un peu le volet faire connaître un peu nos élèves l'Europe, la création de l'Europe, les institutions européenne et la culture, l'histoire de l'Europe et un autre volet qui est scientifique. Donc voilà, c'est pour ça qu'on a choisi Toulouse parce qu'il y a quand même beaucoup à voir dans le niveau de la science.
3: Oui, c'est-à-dire vous allez aller à la Cité de l'Espace, comme vous disiez, à Airbus, etc. Quel est pour vous ce plus pour les élèves ?
4: On est déjà allé à d'autres places en Europe, surtout évidemment Bruxelles, Strasbourg. D'abord, on faisait la visite de grandes villes, la capitale de l'Europe. Bref, et Strasbourg qui héberge aussi des institutions européennes. Mais on a changé un peu parce que on pensait que pour les élèves, c'était bien aussi de pouvoir voir en même temps un peu l'Europe et en même temps ce côté de sciences, un parc thématique qu'on va visiter demain, qu'on trouve très très intéressant. Et puis aussi Airbus, qui est une compagnie européenne, que bah, en fait a aussi des parties des usines en Espagne. Donc c'est quand même très près d'eux, et on pensait que c'était intéressant pour eux.
3: Eh ben, on va leur demander aussi, puisque nous avons la chance d'avoir deux de vos élèves. Donc nous avons tout d'abord.
0: Et Anna-Sophia Wegoper.
3: Alors, tous les deux, donc, vous parlez très très bien français, des origines françaises pour Pablo.
5: Ouais, mon père, il est de Nord-Pas-Nord-Calais.
3: Nord-Pas-de-Calais.
5: Nord-Pas-de-Calais. Et ouais, j'ai parlé français depuis ma naissance.
3: Ouais, mais vous êtes à Madrid et vous faites vos études à Madrid. Et vous ?
0: Moi, je commençais à parler français depuis l'âge de 3 parce que j'ai commencé à habiter en Genève pendant 6 ans avec ma famille.
3: Mais vous avez des origines beaucoup plus loin que l'Europe.
0: Oui, je suis cubaine, mais j'habitais en Suisse. Ouais.
3: Qu'est-ce qui vous plaît dans le fait d'être dans ce projet Erasmus et d'être à Toulouse?
0: Je suis très heureuse pour participer dans ces projets parce que je pense que c'est une bonne opportunité pour tous les élèves, non seulement pour nous, mais les élèves d'Europe en général, parce que je pense que c'est une opportunité pour nous de connaître non seulement une ville, mais aussi connaître l'histoire des villes, l'histoire d'Europe et comment tout ça fonctionne. Et je pense que et merci ces projets, on peut faire une Europe meilleure, et d'avant nous sommes le futur d'Europe.
3: Et oui, on compte sur vous. Et Pablo, il m'a semblé que ce côté scientifique aussi vous intéressait.
5: Oui, je voudrais étudier comme ingénieur naval, et je crois que Airbus, ça va un petit peu dans ce sens, parce que l'aéronautique et les études navales, ça doit avoir. Et je crois que c'est très intéressant de voir une compagnie comme ils travaillent, et aussi comme c'est l'histoire de l'agence spatiale européenne.
3: Ouais. Ça, vous le verrez à la Cité de l'Espace demain. Donc, on le voit à la fois de l'intérêt culturel, citoyen, mais on voit que ça va servir à former de nouveaux ingénieurs et à donner aussi l'inspiration pour une carrière future. Et on espère retrouver Pablo donc, dans quelques années. En tout cas, merci beaucoup pour votre témoignage et bon séjour à Toulouse. Et Rimena, nous, peut-être on se voit à nouveau l'année prochaine. En tout cas, merci beaucoup. Et puis, merci pour tout ce que vous faites, parce que c'est avec des professeurs comme vous. Sans vous, vous savez qu'il n'y aurait pas de projet Erasmus, les jeunes, si vous n'aviez pas des professeurs qui soient aussi engagés, aussi impliqués et qui fassent tout l'administratif, parce que c'est aussi très lourd. Aussi, prenez cette dimension-là. Merci beaucoup, Rimena.
4: Merci beaucoup à vous pour nous accueillir. On est très reconnaissants. On est retourné parce qu'on a adoré la ville. On a été très bien accueillis.
3: Oui, vous avez fait un rallye, on pourrait le mentionner. Oui,
4: on a fait un rallye organisé par la Maison de l'Europe avec plusieurs des assistants qui nous ont montré un peu avec des questions, réponses et un parcours, un itinéraire très, très intéressant. Organisé par la Maison de l'Europe, c'est très, très apprécié. Et puis l'année dernière, ça avait été une activité différente, aussi géniale, carotte et tout. Donc, on est très très reconnaissant et on a tellement aimé qu'on est revenu une deuxième fois et probablement ce ne sera pas la dernière.
3: Eh bien, vous nous envoyez ravis. En tout cas, bon séjour à tous. Quant à nous, on se retrouve très bientôt. Je vous dis tchuss, arrivederci, bye bye. On va le dire en espagnol.
4: Hasta pronto, adiós. Nos vemos la próxima vez en Toulouse.
3: Adichat.

0: Bonjour à toutes et tous, je m'appelle Hervé, je suis bénévole pour l'association SOS Méditerranée. Pour cette chronique, je suis accompagné par Gilles et Agnès.
1: SOS Méditerranée est une association humanitaire, européenne et citoyenne de sauvetage en mer. Son bateau, l'Océan Viking, recueille les naufragés qui tentent la traversée, principalement entre la Libye et l'Italie.
2: Aujourd'hui, nous allons revenir sur quelques fake news ou contre-vérités que l'on entend parfois au sujet de notre association de la part de personnes mal informées ou parfois aussi mal intentionnées.
1: Et pour commencer, on entend parfois dire que l'action de SOS Méditerranée est illégale. Alors, légale ou illégale ?
0: L'action de SOS Méditerranée, ainsi d'ailleurs que celle des autres ONG de sauvetage, est non seulement légale mais vitale. Elle est légale car, depuis le début, SOS Méditerranée a toujours opéré dans le plus strict respect du droit maritime international. Son action s'inscrit dans un cadre juridique précis et une longue tradition maritime. Ses opérations de recherche et de sauvetage, en eau internationale, s'appuient sur l'obligation imposée à tout capitaine de porter assistance à toute personne en détresse en mer et de les débarquer dans un lieu sûr, dans un délai raisonnable. Et ceci, quelle que soit leur nationalité ou leur statut, ou les circonstances dans lesquelles elles ont été trouvées. Ceci est explicitement écrit dans l'amendement 2004 à la Convention internationale de 1974 pour la sauvegarde de la vie en mer. Par ailleurs, SOS Méditerranée informe systématiquement les autorités maritimes à toutes les étapes de ses opérations de recherche et de sauvetage.
1: On entend également dire que ce n'est pas de la responsabilité des citoyens de faire ces sauvetages.
2: Tout capitaine d'un navire a non seulement le devoir moral, mais l'obligation légale de prêter assistance à toute personne en danger de disparaître en mer. La seule exception est le cas où cette opération de sauvetage mettrait le navire sauveteur et son équipage en danger. Le rôle des États riverains est, lui, de coordonner ces actions de sauvetage.
1: Est-il vrai que la présence de navires de sauvetage pousse plus de personnes à prendre la mer ?
0: Non, absolument pas. Ceux qui partent le font par nécessité pour échapper aux sévices qu'ils ont subis en Libye. Ces violations des droits humains qui ont par ailleurs été largement documentées. L'idée selon laquelle la présence de navires de sauvetage encouragerait les départs, ce que l'on appelle autrement la théorie de l'appel d'air, a été démentie par plusieurs études scientifiques. Des rapports de l'Université d'Oxford, de l'Université de Londres, de l'Institut universitaire européen de Florence et de l'Institut italien d'études politiques internationales démontrent clairement l'absence de cause à effet entre les traversées en Méditerranée centrale et la présence de navires de sauvetage. La simple observation des faits le montre également. Lorsque le gouvernement italien a stoppé l'opération de sauvetage Mare Nostrum en octobre 2014, le nombre des départs et des arrivées en Italie n'a pas diminué. Il a, au contraire, augmenté. Cela se confirme cette année, où malgré le faible taux de présence des navires de sauvetage, les départs se poursuivent au même rythme, avec pour conséquence une hausse de la mortalité. Et en fait, il n'y a qu'une chose qui peut contrarier les départs.
1: Ah bon ? Et quoi donc ?
2: La météo. Lorsque la météo est mauvaise, on ne prend pas la mer. C'est vrai depuis toujours. Bien que ces derniers temps, on ait constaté que des départs avaient lieu également par météo défavorable.
1: Est-il vrai que vous êtes de mèche avec les passeurs ou que vous communiquez avec eux ?
0: Bien évidemment que non. D'une part, les passeurs, comme on dit, n'embarquent pas. Ils savent qu'ils ont très peu de chances d'arriver à destination. Nos opérations de sauvetage se déroulent toutes dans les eaux internationales et en totale transparence avec les autorités des pays concernés. La plupart des embarcations secourues sont repérées aux jumelles. Les autorités compétentes sont informées de manière systématique par les équipes de l'Océan Viking et à chaque étape des opérations, depuis la recherche active jusqu'à la fin de l'opération de sauvetage. Enfin, précisons que notre navire n'entre jamais dans les eaux territoriales libyennes.
1: Enfin, et pour terminer, les rescapés que vous débarquez entrent-ils illégalement sur le terrain de l'Union européenne ?
2: Absolument pas. À partir du moment où nous avons demandé et obtenu l'autorisation de débarquer nos rescapés dans un pays, ils débarquent de façon tout à fait légale. Ils sont d'ailleurs attendus par les autorités qui vont les recenser à leur arrivée. Ces personnes-là sont donc dans le pays d'accueil de manière tout à fait légale. C'est ensuite la justice du pays qui décidera si les personnes ont le droit de rester légalement, par exemple avec l'attribution d'un titre de séjour ou non.
1: Voilà pour cette chronique. J'espère qu'elle permettra aux auditeurs de mieux connaître notre association et de s'en faire une idée par eux-mêmes. À bientôt pour une nouvelle chronique.

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0: il a pas de
1: stade.
0: Oui.
1: Au Chili.
0: Il est au Chili, à Marseille.
1: Ah ouais.
0: Au stade Vélodrome, par exemple.
1: Au Chili, ouais.
0: Et là, écoute bien le fantasme. On est sur scène. Là, 55 000 personnes venues t'applaudir, toi.
1: Ouais. Moi.
0: Oui.

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2: 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Et vous voulez dire que dans le texte, Nouvel Testament occitan, que demeure à Lyon, avec finalement le vocabulaire d'aquel temps que pas trop difficile à comprendre. Il y a le nom des prophètes, des 600 personnes, des noms des ciutats, des villes, des custats d'Israël, de la Syrie, et de toute une faille de pays. Et tout à coup, nous esclairons mieux sur la langue occitane d'aquel temps jusqu'à veille finalement. Et pouvons tout comprendre. 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
1: Nous retrouvons comme toutes les semaines Laura pour le théâtre Le Fil à Plomb qui va nous parler de l'actualité du Fil à Plomb. Alors beaucoup de choses cette semaine encore.
2: Oui, tout à fait. Bonjour Edgar, bonjour tout le monde. Oui, cette semaine on accueille le Grand Mi Théâtre, la compagnie théâtre d'impro qu'on accueille tous les deux mois avec leur cette semaine leur carte blanche, à savoir qu'ils vont proposer une formule que l'on n'a encore jamais vue. Et ça sera du jeudi 28 au samedi 30 mai à 20h30.
1: Et pour les plus jeunes du nouveau?
2: Pour les plus jeunes, tout à fait, on aura un nouveau spectacle, La Rose et le Chou, par la compagnie Le Silence des Mots. C'est un spectacle à partir de 5 ans qui interroge le genre sur Camille est un enfant, mais alors il ne sait pas s'il doit choisir d'être une fille ou un garçon.
1: Et puis l'exposition, c'est la dernière semaine?
2: Oui, exactement, c'est la dernière semaine pour voir l'exposition de Valérie Véril et ses nudités brodées.
1: Et puis la semaine prochaine, du nouveau quand même.
2: Oui, exactement. Alors la semaine prochaine, on aura du jeudi 4 au samedi 6 juin à 20h30, Karen et Vera sous les coutures de l'amour, par la compagnie Incandescente, là où on va assister à un trio amoureux.
1: Et puis pour les plus jeunes, du nouveau à partir du 17 juin.
2: Oh oui, ça sera donc sur la fin de l'année, on aura la Fée des Fleurs et le Jardin Magique avec des séances jeunes publics les mercredis et samedis à 15h30 et des tout jeunes publics les mercredis matins à 10h.
1: Et puis du nouveau également la semaine prochaine.
2: Oui, exactement. La semaine prochaine, c'est la semaine un peu chargée où on a notre apéro spectacle du mois avec un apéro musical cette semaine, le mercredi 3 juin à 19h avec Orfèdre. Alors, c'est du trip-hop, me semble-t-il, si je ne me trompe pas. Voilà.
1: Oui, et puis du nouveau également, des compositions maritimes d'Aurore d'Ourthe, une nouvelle exposition.
2: Exactement, une nouvelle exposition avec un vernissage le jeudi 4 juin à 18h30. C'est pas la mer à boire, l'intitulé aussi. Voilà, et ce sont des compositions qu'elle crée à partir de trouvailles de plage.
1: J'aime beaucoup le titre, c'est pas la mer à boire, oui.
2: Oui, moi aussi,
1: alors...
2: j'aime bien.
1: Toutes ces infos, on peut les retrouver sur le site du théâtre Le Fil à Plomb, bien sûr.
2: Tout à fait, sur théâtrelefilaplomb.fr, mais aussi sur nos réseaux sociaux, Facebook, Instagram.
1: Et puis, Le Fil à Plomb, ça se trouve où?
2: Ça se trouve 30 rue de la Chaîne.
1: Merci beaucoup, Laura, et à la semaine prochaine.
2: À la semaine prochaine.

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2: Je m'appelle Claire Gatineau, j'arrive de Bruxelles. Je viens en résidence ici pour écrire une pièce de théâtre, mais je suis aussi réalisatrice de créations sonores et radiophoniques. Un peu pour la première fois, j'essaye d'écrire une pièce de théâtre dans laquelle il pourra y avoir des paysages sonores. Donc on est dans le hameau de Parlage, qui est à quelques kilomètres de l'Audève, dans le département de l'Hérault. J'ai écrit une pièce de théâtre qui s'appelle « Au-dessus de la plaine », qui a été éditée par la maison d'édition « L'espace d'un instant ». Et Dominique Dolmieux s'occupe ici du théâtre dans la forêt. Et il m'a invitée il y a une grosse année à venir en résidence ici pour écrire une autre pièce de théâtre. J'essaye d'aller faire des enregistrements, des prises de son dans la forêt, autour, dans la région, pour à un moment donné dans l'histoire, qu'il puisse avoir à la fois du texte qui sera lu ou joué dans cette pièce de théâtre, mais qu'il y ait des paysages sonores qui aient un rapport avec cette histoire. Des paysages très bruissonnants, je ne sais pas quel est le mot quand on entend beaucoup de mouches. J'ai beaucoup de paysages où on entend au loin les voitures ou les avions, donc on a cette sensation d'espace, on perçoit que l'espace est très vaste et qu'on est loin de la circulation. Des gros plans d'oiseaux par exemple, et puis je suis venue avec ma sonothèque dans laquelle j'ai aussi beaucoup de choses avec lesquelles je vais pouvoir écrire le son. Par exemple, je sais qu'il y a un personnage d'homme qui traverse une forêt avec deux enfants et j'aimerais pouvoir enregistrer des déplacements dans la forêt, donc les pas de trois personnes et qui ne vont pas se déplacer pareillement. J'aimerais bien avoir un enregistrement de nuit, donc on va aller à 1h du matin, minuit, 1h du matin, s'asseoir en hauteur dans la forêt pendant une longue durée, laisser tourner l'enregistreur et voir s'il se passe des choses. En fin de résidence, j'aurais passé presque 2 mois à écrire. C'est très peu pour moi. Donc la sortie de résidence, je la considère comme un temps de présentation d'un objet qui n'est pas terminé. Ça va prendre la forme d'une lecture. Je vais lire en compagnie de 2 enfants et de Dominique Dolmieux. Je vais diffuser aussi les paysages sonores qui parfois vont être écoutés seuls et parfois vont être en fond de ce qui va se dire dans la pièce de théâtre.
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Bon, les origines, on peut dire qu'on en a une première notion vers la deuxième moitié du deuxième siècle. Le lieu de Borges fut inclus dans la donation du terme général de l'Alforge l'année 1158. En 1243, l'archevêque Pere d'Albalat acheta à l'abbesse de Monestir de Bon Repos la ville de l'Alforge avec ses termes inclus, Borges, qui passerait à former une part très intégrante de la mythe de Tarragone. Quelques années plus tard, la ville constituit sa première église dédiée à la Mère de Dieu de l'Assumpte l'année 1348. Au commencement du XIVe, fut une des sept villes qui créèrent la commune d'Alcam, de laquelle formera une partie très intégrante jusqu'à son extension par décret de Nova Plante du roi Philippe V l'année 1716. Vers la moitié du XVIIe siècle, il venait subir le désastre de la guerre de Segadors, ou la guerre des moissonneurs, en plus, disons, d'une façon encore beaucoup plus grave, par la peste de l'année 1651. Cette, disons, rétrocès démographique et économique, arrivant à durer, disons, presque un ou deux siècles, pendant la guerre de succession, la ville fit partie pour l'archiduc Carves. Vers la moitié du XVIIIe siècle, les Borges furent annexionnés avec la paroisse de San Bartomeu de la Quadra dels Tascals et quelques années plus tard, on vit construire une nouvelle église, celle qui est actuelle, qui fut bénie le 17 septembre de 1785. Les guerres carouines vont tenir une forte présence dans la ville et elles constituent un fer de l'absolutisme. C'est vrai, ces terres-là, comme je vous ai dit toujours, durent subir ou participer d'une façon très, très, très personnelle et d'une façon très grande à toutes les diverses guerres, contre-guerres, révolutions, prises, coups d'État, on vit aussi bien avec les troupes royales, contre les troupes royales, firent partie aussi de sous l'archiduc Carves contre les troupes castillanes qui voulaient annexer les pays catalans, les pays valenciens et les Baléares. Donc, et en plus, pendant les guerres carlistes, disons que je vous ai déjà dit que quand le roi, puisqu'il avait une fille, Isabelle, fit abolir une loi qu'on appelait la loi salique, et au lieu de passer son trône à son frère, comme c'était prévu, le roi fit reine à sa fille. Alors, vous pouvez vous imaginer que le pays catalan, très attaché à ses traditions, très traditionnalistes, ne disons pas outrance, mais d'une façon quand même assez sévère, dont toutes ces régions de Tarragone, Barcelone, autour de Barcelone, Gironde, Lleida, une partie de l'Aragon qui parle catalan, une grande partie du pays valencien aussi, dont ne se soumirent pas à cette, disons, ces dictats de la part royale. Eux, ils étaient pour Don Carlos, le prétendant, disons, le plus sérieux au trône de l'Espagne. Et pendant quelques années de guerre, furent pas mal, hein, parce qu'il y a eu des guerres, des armistices, quelques années après, ça répare une autre fois, des soulèvements un peu à droite, à gauche, avec des armées bien, bien, bien organisées dans le contexte, et puis après, encore une troisième, qui fut déjà définitive, qui fut déjà l'abdication du roi Don Carlos, enfin, des héritiers du roi Don Carlos, en reconnaissant définitivement la couronne à Isabelle II. Donc oui, et déjà dans l'ère de l'industrialisation, la ville commença, disons, à s'élever progressivement et commença à prendre un nouveau chemin qui fut accentué vers le XXe siècle. Quand elle arriva, disons, au village, une vague de nouveaux habitants provenantes du sud de l'Espagne aussi. Maintenant, elle affronte un nouveau défi du XXIe siècle avec optimiste traditionnelle et une santé vraiment enviable de la part de tous les gens.

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En 1950, 1126. En 1970, 1289. En 1990, 1387. Et en 1998, il y avait déjà 1538 habitants. Donc, il y a eu une progression. La progression est due peut-être aussi, disons, par la configuration du terrain. Ce n'est pas tout à fait comme dans des endroits abrupts ou insérés entre vallées en haute montagne où déjà les ressources ou le travail de la terre est toujours un peu plus différent, plus dur, plus ardu. Enfin, disons, c'est assez curieux parce que c'est très bien quand une ville n'est pas loin de la mer et automatiquement, donc c'est beaucoup plus agréable la façon de vivre, tout ça. Mais parfois, c'est assez surprenant voir des villages qui restent, disons, encastrés dans des petite vallée tout au pied des montagnes et dans des endroits assez éloignés, et quand on voit la densité des populations qu'il y a eu et la densité qu'il y a maintenant, c'est vrai, ils n'ont pas tellement progressé parfois, mais ils gardent à peu près depuis un certain nombre d'années plus ou moins le même nombre d'habitants, ce qui veut dire donc qu'ils s'attachent au village où ils sont nés, où ils ont vécu depuis plusieurs générations. En ce qui fait référence aux festes traditionnelles, el tercer dissabte, el mes de gener, festa major de Sant Antoni Abat. 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I faut pas oublier non plus une chose qui est très traditionnelle dans le pays catalan, que vous le savez déjà, et en plus je vous dis pratiquement chaque fois qu'on fait nos programmes, ce sont les géants, les couples de géants qui vivent et restent dans ces villages. Chaque village a pratiquement son couple de géants qu'on les sort dans toutes les processions, dans toutes les fêtes, pas uniquement pour qu'ils prennent l'air, mais c'est parce que sans les géants, la fête, c'est pas la fête. Et bon, on est comme ça, mais je vous dis, si vous êtes dans n'importe quel village catalan,
C'est rare si dans la fête vous voyez pas les gens se promener. Enfin, on les promène, on les fait danser un petit peu, mais sa présence est indispensable. 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

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Il y a des vins très généreux, très larges d'esprit, très bons à déguster. C'est des vins qui sont très sucrés. Il y a aussi coques de recapte hein, qui sont faites à base du pain. Ils sont couvertes d'hortalisses, de recapte. Mais enfin, ça, je vous en parlerai un peu. On va parler quand même de la noisette. 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Donc voilà, ça prouve quand même donc que c'est quelque chose, disons, de très répandu, qu'on a l'habitude. 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

entre montagne et mer, ces terres qui sont, disons, avec un soleil, une dose de soleil très importante tout le long de l'année pratiquement, donc ce n'est pas étonnant donc que ces arbres puissent arriver, disons, à fruire et à devenir très importants et rendre un maximum de fruits aux gens qui les soignent très amoureusement aussi. Parce qu'il faut dire que c'est comme ça. Les vins, ils sont extraordinaires. Vous me direz que je suis payé pour dire ça. Non, je ne suis pas payé pour dire ça. Je suis catalan, mais je ne dis pas qu'ailleurs, il y a des vins extraordinaires. Mais ceux de chez moi, ils sont un peu mieux. C'est quelque chose d'extraordinaire. 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

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On peut y accéder par train à n'importe quel moment, à n'importe quelle heure, parce que c'est le train, disons, des alentours qui mène à Végeance. Elle est traversée par deux routes. Automatiquement, on peut aller de la capitale de la comarque, à la capitale, disons, de la contrée, à n'importe quel endroit, disons, en passant par le village de Borges del Camp. Mais on va écouter une musique de plus, et après, on va parler de l'église, de Mare Déu, de l'Assumpte, hein, des autres églises aussi, et par exemple, on va parler aussi des associations et groupes civiques qui forment la ville. Je vous ai dit qu'on a une passion énorme au pays catalan, c'est d'avoir énormément d'associations. Mais des associations qui ne sont pas fictives, ce n'est pas des associations uniquement pour constater dans un papier, sinon que c'est des associations dans lesquelles les gens y participent. Il y a des gens qui sont membres de une, deux ou trois associations différentes parce qu'ils aiment les trois genres d'activités qu'on peut faire. Mais c'est vrai, on est très associatif. Déjà, à des époques, je vous ai dit, du côté du Camp de Tarragone, il y a eu des embryons des premiers syndicats ouvriers, des laboureurs qui se sont créés. Donc, c'est toujours dans cet esprit civique, parce qu'en somme, c'est une preuve de civisme. Quand on s'en fout de tout, on n'y participe à rien, mais quand on est membre d'une association, ça veut dire qu'on aime quelque chose, et tous ensemble, on fait progresser un village. Donc voilà, on va écouter des musiques et on revient à donc, ce que je vous ai dit. Les associations, les monuments de la ville, les deux églises les plus importantes et les fêtes religieuses qui a aussi, parce que j'ai eu une quantité d'informations qui m'étaient données, que je remercie vivement les gens qui ont bien voulu me donner, entre autres la mairie, mais bon, on ne peut pas discuter, on ne peut pas parler pendant 2 heures, malheureusement. On n'a qu'une heure de travail. Et bon, on essaie de donner un maximum de renseignements sur tous ces villages qui nous tiennent à cœur. Nous tiennent à cœur, c'est normal, on est catalan. Alors, on essaie de parler des chenons.

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Donc voilà, ça c'est l'église de la Mare de Déu d'Assumpte. Et après, donc, déjà sur un aspect modernisme, de modernisme, il y a la panoramique de l'ermite de la Mare de Déu de la Riera, qui est déjà dans un style complètement différent. Et par exemple, ce qui est assez intéressant, c'est toujours bon, cette espèce de tradition qu'on trouve au Pays Valencien et au sud de la Catalogne. C'est à l'entrée des monuments ou des églises ou des monuments religieux, on trouve toujours des comment on appelle ça, des carreaux cuits, peints, un ensemble de 6, 8, 10 ou 4 ou 20, ça dépend de la grandeur, dans laquelle donc, par exemple, il y a l'image de la personne, l'image de la sainte ou du saint qu'on va vénérer à l'intérieur de l'église. Et très souvent des fois, ça commence toujours, il y a un titre à l'entrée de l'église, ou disons de ces faïences, qui marque « Dieu vous guarde, Dieu vous garde », mais écrit en langue du pays. Donc ce n'est pas, c'est pas quelque chose, disons, de laid. Au contraire, c'est vraiment très, très, très joli. Et par exemple, en ce qui concerne la Mare de la Riera, on voit, disons, un graphique très typique de ces régions-là, on voit un verger assis, entouré de ses troupeaux, et un peu plus loin, les chiens aussi qui sont assis, en train de se reposer et surveiller en même temps le troupeau. 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Enfin, sorprenant, pour moi, no. Parce que je vous mentirais si je vous dis que pour moi c'est tout à fait logique. Non, c'est vrai, en dehors de mes opinions en tant que catalan, il faut être quand même assez terre à terre et voir les choses comme elles sont. Mais c'est assez surprenant toujours ces pays catalans du sud de voir ces mélanges, ces variétés d'expositions ou des preuves d'un art, d'une culture, d'une architecture qui est tout à fait différente parfois d'un village à l'autre. Bien sûr, il y a une suite qui s'est faite. Si vous regardez, vous faites 15 villages, vous verrez que pratiquement si les églises ont été construites à peu près à la même époque, vous verrez que pratiquement il y a une suite dans l'art, il y a une suite dans les styles lesquels ils ont fait. Mais parfois, c'est assez surprenant de voir quelque chose qui sort un peu de l'ordinaire. Soit une œuvre moderniste, soit une restauration qui a été faite dans une ruelle du vieux village. Par exemple, l'autre jour, nous sommes allés dans un village qui n'est pas loin de cette région-là.
On était assez surpris de voir, disons, dans une ruelle, une suite de maisons qui dataient toutes des 1500, 1600 et 1700. Et puis, on a vu une maison qui était restaurée de telle façon qu'ils avaient reconstitué, je ne sais pas d'où c'est qu'ils avaient dû amener, un balcon de style gothique, moyenâgeux, très joli, un gros bloc de pierre travaillé. Donc, c'est toujours très intéressant de voir ces choses-là, disons, c'est un constant mélange. On ne peut pas dire, bon, il y a une suite, il y a une chose qui se suit, mais dans l'ensemble, c'est assez surprenant de voir, disons, des gens qui ont eu des idées différentes, ils ont plasmé, ils ont construit ça à son goût. Et bon, il n'y a pas une cassure complète, mais c'est quand même assez osé à certaines époques de ce qu'ils ont fait, les gens. Enfin, quand on est des artistes, on tient la tête.

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2: À Montarin, dans le Gard près d'Uzès, une fête pas tout à fait comme les autres attire chaque année curieux habitants et passionnés de culture locale. Son nom, la fête des pois chiches. Alors derrière cette appellation, un événement qui mêle création artistique, agriculture, convivialité et ancrage territorial. Mais d'où vient ce festival ? Élément de réponse avec Emma, organisatrice de cette fête.
3: Il est né en 2007-2008, quasi 19 ans, bientôt 20 là. C'est la réunion de plusieurs associations du village à un moment où il ne se passait pas grand chose à Montaran, qui se sont réunies, qui ont décidé de faire d'abord une fête qui s'est appelée la fête des jardins. Et puis de là est née la fête du pois chiche.
2: Pourquoi le pois chiche ?
3: Eh bien parce que Montaran, ça veut dire Monte Arena. Et le pois chiche pousse très bien, voilà, dans le sable, c'est le petit monde de sable, Montaran. Donc il y a eu une grosse culture de pois chiche depuis très longtemps.
2: Aujourd'hui, la fête du pois chiche attire un public extérieur, soutient les producteurs locaux et contribue donc à la vitalité économique et culturelle du territoire. Pour les habitants, il est devenu un rendez-vous incontournable, un moment de fierté collective.
3: Eh ben la philosophie c'est qu'il faut qu'il y en ait pour tout le monde, pour tous les goûts, pour tous les âges, qu'on puisse partager, qu'on puisse vivre ensemble, qu'on puisse faire de ce moment un moment un peu unique à part entière dans le monde dans lequel on vit aujourd'hui quoi.
2: Concerts, spectacles vivants, marché de producteurs, ateliers participatifs, tout est pensé pour favoriser la rencontre entre artistes, habitants et monde agricole. Alors comment s'organise cette fête du pois chiche ? Réponse avec Annabelle, régisseuse générale.
4: Donc on est sur tout le village et on fait tourner 4 sites en même temps. Le site principal est celui des petits jardins. Donc c'est un endroit où il y a un grand jardin, le jardin du temple, et ensuite plein de petits jardins communaux dans lesquels vont se dérouler des ateliers pendant la journée, des petits concerts, des petites animations. Et ensuite on a un lieu qui s'appelle La Guinguette, où c'est un peu plus intime, où on accueillera notamment des groupes de rap et la Place to Chiche. Un endroit où on peut voir des food trucks, manger en famille avec les amis et participer au blind test et au karaoké de Mercure Rétrograde. Et ensuite, une nouveauté, le Puy Vendin, qui sera un peu sous forme de bodega.
2: Alors si vous n'avez rien prévu, rendez-vous au Pois Chiche à Montarin dans le Gard les 29, 30 et 31 mai pour 3 jours de culture, de rencontres et de convivialité. 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
1: Bonjour, je suis en présence d'un major de la Police Nationale, alors je vais vous laisser vous présenter.
2: Donc bonjour, je m'appelle Stéphane Lafont, donc je suis major de police, j'appartiens à la direction interdépartementale de la police nationale de la Haute-Garonne, DIPN 31, et je suis adjoint au chef du service départemental du recrutement et de la formation.
1: D'accord. Alors, la police nationale, on la retrouve surtout en ville, il me semble. Quelles sont vos missions ?
2: Alors, effectivement, la police nationale, contrairement à la gendarmerie, on la retrouve en zone urbaine, périurbaine. Les gendarmes aussi, on les retrouve en zone périurbaine, mais également en campagne. Donc, les missions de la police nationale, donc, il y a plusieurs directions pour déterminer les missions de la police nationale. Lorsqu'on parle de police en ville, on parle de sécurité publique, la direction nationale de la sécurité publique. Là, on est sur la protection des personnes et des biens et sur la garde des institutions. Après, nous avons différentes directions, la direction nationale de la police aux frontières qui est chargée, entre autres choses, de la lutte contre l'immigration clandestine, la direction nationale de la police judiciaire, qui est en lutte contre la grande criminalité et la criminalité organisée. La DCCRS, la Direction Centrale des Compagnies Républicaines de Sécurité, là, les CRS, ça, tout le monde le sait, leur cœur de métier, c'est le maintien de l'ordre. Donc on les retrouve essentiellement lors de manifestations, mais également sur d'autres missions de sécurisation, etc. Et après, vous avez les services de renseignement, tels la DGSI, le renseignement territorial, et puis après, pléthore encore de directions, de sous-directions. On aurait passé de temps pour les citer, mais vraiment, les directions principales de la police nationale qui englobe le plus d'effectifs, on est sur la sécurité publique, la police aux frontières, la police judiciaire, les CRS et le renseignement.
1: D'accord. Donc, vous avez un panel de missions assez large. Est-ce que vous avez des spécialités qui sont propres à des groupes?
2: Alors oui, par exemple, pour la sécurité publique, vous y retrouvez en sécurité publique des motards, donc une spécialité de la police nationale. Vous y retrouvez des brigades cynophiles, donc avec nos chiens. Lorsque vous êtes en CRS, vous retrouvez également des motards qui sont en CRS. Mais pour les CRS, vous avez des spécificités parce que vous avez des missions pour les CRS. Par exemple, l'été, on peut retrouver les CRS sur les plages, notamment sur la côte atlantique, là où c'est le plus dangereux, le plus risqué. Donc les CRS font les plages, certains, pas tous bien évidemment, font les plages l'été. Donc ce sont des collègues qui sont en CRS en compagnie toute l'année. Ils ont passé des tests et pendant une période qui s'étend de juin à septembre, ils sont sur les plages pour sécuriser la baignade des vacanciers. Et vous avez également des CRS haute montagne qui, eux, font ça toute l'année, puisque la montagne est dangereuse, que ce soit l'été ou l'hiver. Et donc, il y a du secours en montagne toute l'année. Donc là, vous avez des CRS qui sont bien, qui sont fixes et qui sont à cette mission en permanence. Après, vous avez la police judiciaire, vous avez par exemple la brigade de recherche et d'intervention de la police judiciaire qui est un groupe d'intervention qui est chargé de faire des surveillances, des filatures, d'interpeller des individus également. Bon, voilà, il y a pléthore comme ça de spécialités dans la police et en fonction des directions. Mais c'est vrai qu'on dit que la police, dans un seul métier, il y a 100 métiers. Donc c'est, effectivement, on peut, si on veut travailler avec des chiens, on peut travailler avec des chiens. Si on travailler avec des chevaux, on peut être en brigade équestre. Si on veut être motard, si on veut faire du renseignement, si on veut faire de la formation, si on veut faire de la police secours, si on veut faire si on veut être CRS, donc faire du maintien de l'ordre, etc. Donc voilà, si on veut être en brigade fluviale, voilà, pléthore de services, c'est vrai, et c'est un métier effectivement très diversifié.
1: D'accord. Donc, je sais que vos collègues de la gendarmerie, eux, font partie du ministère des armées. Vous faites partie de quel ministère du coup ?
2: Alors, les gendarmes sont comme nous. Ils sont ministère de l'Intérieur. Ils ont rejoint le ministère de l'Intérieur depuis déjà quelques années. Ils ont gardé leur statut militaire, mais ils dépendent comme nous du ministère de l'Intérieur.
1: Donc ils dépendent plus de, du ministère des armées.
2: Non, ils ont toujours, encore une fois, ils ont toujours leur statut de militaire, mais ils ne dépendent plus du ministère de la Défense ou du ministère des armées. Ils dépendent du ministère de l'Intérieur.
1: D'accord. Pour revenir sur la police, comment on peut faire pour, ben, pour vous rejoindre?
2: Alors, dans la police, il y a trois corps de... On va parler des actifs, des policiers, parce que dans la police, on va retrouver du personnel administratif, on va retrouver du personnel technique et scientifique. Lorsqu'on veut parler de policiers, je dirais, purs, il y a trois corps. Le corps d'encadrement et d'application, qui va du gardien de la paix au major, pour faire simple. Le corps de commandement, ce sont les lieutenants-capitaines-commandants. Et le corps de conception de direction, que sont les commissaires de police. Pour être gardien de la paix, pour passer le concours de gardien de la paix, il faut avoir le bac. À minima le bac, n'importe quel bac fait l'affaire, mais il faut avoir le bac. Pour le concours d'officier, donc le corps de commandement, il faut avoir une licence, un bachelor, bac plus 3. Et pour le corps de conception de direction, pour le corps des commissaires, il faut avoir un master 2, un bac plus 5. Voilà, sachant que pour la petite information, le concours de commissaire est le plus dur de l'administration. Il est aussi dur, même plus dur que celui de la magistrature, parce que la magistrature, il me semble qu'il faut un master 1, ça suffit, master 2 pour le commissaire. Et il y a moins de place qu'en magistrature également, ce qui en fait un concours plus difficile d'accès, mais bon, malgré tout, il y a des gens qui arrivent, hein, donc il n'y a pas de difficulté là-dessus. Donc ça, ce sont pour les trois corps des titulaires de la police nationale. Vous avez ensuite, et on est en plein dedans en ce moment, les policiers adjoints. Les policiers adjoints, ce sont des jeunes gens entre 18 et 30 ans qui peuvent rejoindre notre corporation. Là, les sélections, parce que ce n'est pas un concours, ce sont des sélections, aucun diplôme n'est requis pour passer ces sélections. Donc ces jeunes ont un contrat de 2 fois 3 ans. Donc ça reste un CDD de 6 ans maximum. Mais par contre, ils ont tout le loisir, lorsqu'ils sont chez nous en tant que policiers adjoints, de passer le concours de gardien de la paix en interne, s'ils n'ont pas le bac. S'ils ont le bac, ils peuvent le passer en externe, ils ne sont pas obligés de faire policier adjoint. Mais par contre, c'est une voie détournée quelque part pour rentrer chez nous sans avoir le bac. Quelqu'un qui a 17 ans a laissé tomber les études pour des raisons diverses et puis à 25 ans il réalise qu'il a fait une bêtise, il veut rentrer dans la police, il dit mais je ne peux pas y rentrer, j'ai pas le bac. Si, s'il fait policier adjoint, il rentre chez nous, d'accord. Et une fois qu'il est chez nous en tant que policier adjoint, il a tout le loisir de passer le concours en interne et ensuite d'obtenir son concours et après d'être gardien de la paix. Donc ça, c'est un des avantages d'être policier adjoint. Donc voilà, pour les corps, je dirais, actifs, pour les policiers de la... pour les policiers actifs de, la, de notre corporation. Et encore une fois, ne les oublions pas, le personnel administratif qui est évidemment ce personnel-là est primordial pour notre fonctionnement, et la police technique et scientifique, les techniciens et les ingénieurs de la police technique et scientifique qui évidemment font un travail considérable désormais de nos jours, hein, en matière judiciaire, hein, voilà, quand ça touche aux enquêtes, le travail de la PTS est incontournable.
1: D'accord. Et qu'est-ce que vous diriez à une personne qui a le bac ou pas, qui voudrait vous rejoindre, mais qui serait encore hésitant?
2: Alors, je lui dirais que s'il est hésitant, il peut commencer par la voie de policier adjoint, parce qu'au moins, il voit si ça va lui plaire ou pas. C'est aussi un des avantages d'être policier adjoint. On embrasse cette fonction, mais si ça ne nous plaît pas, parce que la police n'est pas faite pour tout le monde non plus, hein, comme n'importe quel métier d'ailleurs, si ça ne lui plaît pas, il peut s'en aller. Il a l'avantage de choisir le département sur lequel il veut travailler, donc voilà, c'est aussi un avantage. Et encore une fois, il peut passer le concours même s'il n'a, de gardien de la paix, même s'il n'a pas le bac. Donc ensuite, s'il hésite, comme je vous en ai parlé en préambule, c'est un métier très diversifié. D'accord. Alors, que ce soit diversifié, c'est bien, mais il faut pouvoir également pouvoir changer relativement facilement aussi de service ou d'unité, ce qui est le cas chez nous. C'est-à-dire que quelqu'un qui a un but, qui rentre dans la police et qui a un but, qui va aller en brigade cynophile ou qui va aller en brigade des mineurs, ou... ces gens-là, si ça nous donne les moyens, à la fin, ils iront toujours dans le service qu'ils souhaitaient embrasser au départ. C'est une certitude. C'est une certitude. Voilà. C'est aussi un des avantages chez nous, c'est qu'on arrive quand même relativement facilement à changer de voie, d'orientation, d'unité, et ça c'est quand même plaisant, parce qu'encore une fois, dans une carrière, on peut faire de la formation, on peut faire de l'investigation, on peut faire de la voie publique, voilà, on peut faire diverses choses. Voilà.
1: Eh bien écoutez, merci pour toutes ces informations. On peut peut-être vous retrouver sur les réseaux sociaux.
2: Alors oui, mais alors ça, ce serait plutôt mes collègues de la communication de la DIPN qui vous en diraient plus sur ça. Je sais qu'on a un compte pour la DIPN 31 de la Haute-Garonne, on a un compte sur X et sur Facebook. Donc, on peut nous retrouver là-dessus. Et d'ailleurs, elles ont fait des posts sur le recrutement actuel donc de policiers adjoints dont je vous parlais.
1: Eh bien écoutez, merci à vous.
2: C'est à vous.

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0: 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Alors, nous sommes avec Pascal Sautin, qui est coprésident de la calendrette de Garonnette à Toulouse. La calendrette de Garonnette, c'est quoi ?
1: Alors, bonjour. La calendrette de Garonnette, c'est une école associative, laïque et en immersion occitane, comme toutes les calendrettes. En immersion occitane, ça veut dire que les enfants sont baignés dans la langue occitane. Par exemple, quand ils font des mathématiques, eh bien, le maître ou la maîtresse parle en occitan.
0: Est-ce que ça a un intérêt l'immersion ? Est-ce que ça a un intérêt l'occitan ?
1: Alors, j'espère que tout le monde ici est convaincu que l'occitan a un intérêt. L'intérêt de l'immersion, c'est que les enfants, dans ces cadres-là, apprennent l'occitan sans trop y penser, simplement parce que leur locuteur en face parle la langue. Ça permet d'avoir des enfants qui vont grandir dans l'occitan, et puis quelque part, ça va faire des parents aussi qui vont grandir dans l'occitan, parce que comme c'est une école associative, les parents sont impliqués dans tout un tas de fêtes à l'école. Ils peuvent prendre des cours à l'école pour aussi accompagner leurs enfants, par exemple, dans leurs devoirs. Alors, l'occitan, ça reste une langue latine, hein, c'est quelque chose qui est accessible. Mais c'est quelque chose qui a une grande valeur parce qu'on vit dans un pays, l'Occitanie, où la plupart des toponymes, les noms de rues sont occitans, et on peut le déchiffrer, le décoder, savoir par exemple quand on chante une chanson en occitan, bah, de quoi elle parle. L'occitan, c'est une deuxième langue pour nos enfants. Ils vont en apprendre d'autres, et donc c'est aussi une gymnastique qu'ils vont acquérir, une gymnastique intéressante pour les prochaines langues qu'ils apprendront.
0: Donc la calendrette de Garonnette, en ce moment, fait un appel à inscrire des enfants. Pourquoi ?
1: Alors, on a à peu près

0: section, moyenne section, grande section. Les enfants de CP qui rentreraient en CP à la rentrée 2026, c'est compliqué parce qu'en CP, les enfants ici apprennent à lire et écrire en occitan. Le français viendra en CE1. C'est compliqué d'arriver, de devoir apprendre la langue, son écriture et sa lecture. Pour les classes, on va dire, du primaire, on peut étudier au cas par cas des dossiers, mais il faut que dans ce cas-là, les enfants aient une petite culture occitane, qu'ils aient fait de l'occitan avant, que les parents soient catalans, par exemple, ça peut aider, parce que c'est une langue cousine. On cherche essentiellement, je le répète, des maternelles.
1: Oui, je sais qu'il y a eu des entrées de catalanophones en CE1 et je sais même qu'il y a eu une entrée d'un bilingue arabophone en CM1. Là, on est déjà, alors que la langue est éloignée et que effectivement on est très tard. Mais apparemment, ça fonctionne. Est-ce que c'est simplement de l'immersion en occitan ou est-ce qu'il y a d'autres particularités à Calandrette? Hormis le fait que ce soit une école associative, donc privée, mais enfin, laïque, et donc en immersion en occitan.
0: Alors, toutes les calendrettes sont fédérées et ont une charte commune. Il y a l'occitan qui est présent. Il y a aussi un certain type de pédagogie dite institutionnelle qui est inspirée de la pédagogie Freinet. Ça crée des espaces de parole dans la classe, des temps, on va dire, de conseil où les élèves peuvent se faire des remarques, des compliments, parfois aussi des critiques. Et puis, on essaye de régler les problèmes ensemble, de construire des projets ensemble. Donc voilà, c'est une école qui apprend aussi aux enfants une certaine convivencia, une façon de vivre ensemble, qui est assez liée à cet esprit calandrette occitane. Il y a aussi beaucoup d'écoles publiques qui peuvent vivre ce genre de moments, mais peut-être un peu moins prégnant.
1: C'est un peu au choix des professeurs des écoles enfin des enseignants ou de l'encadrement. Est-ce qu'on est obligé d'être de Toulouse pour venir à la Calandrette de Garonnette?
0: Alors, on cherche essentiellement des Toulousains. On peut aussi étudier les communes périphériques. Il se trouve que la mairie de Toulouse nous soutient parce qu'elle soutient, voilà, tous les enfants scolarisés dans son bassin. Les autres mairies ont aussi un devoir, hein, de soutenir les enfants scolarisés, mais c'est un peu plus compliqué d'aller récupérer cette subvention, parce que voilà, c'est un peu moins automatique. Bon, après, ça reste quand même une école un peu locale, donc oui, on accueille essentiellement des Toulousains. Il faut savoir qu'il y a beaucoup d'écoles calandrettes dans tout le midi de la France. Par contre, voilà, si ensuite vous voulez venir au collège, le collège Calandrette, bah, il est à Toulouse ou il est à Montpellier, mais il sera pas à Pamiers, par exemple.
1: Ok. Est-ce qu'en dehors de l'école, autour de l'école, est-ce qu'il y a des choses? Est-ce qu'il y a, il y a une garderie, une cantine?
0: Alors, on a une super cantine avec une cantinière exceptionnelle qui nous fait la cuisine sur place avec des produits locaux et essentiellement bio. On a également un périscolaire qui garde les enfants avant l'école, après l'école et aussi pendant la pause du déjeuner. La Calandrette est sur un rythme de 4 jours d'école, contrairement aux autres écoles de Toulouse. Donc les enfants ont école lundi, mardi, jeudi, vendredi et le mercredi est libre. Mais on les accueille dans un CLSH ici à Garonnette. Ce CLSH est aussi ouvert pendant les vacances scolaires. Et pour le CLSH, on n'accueille pas que des enfants de notre école, on accueille aussi des enfants, on va dire, du quartier ou tout enfant toulousain qui souhaitera venir. Alors voilà, n'hésitez pas à mettre aussi vos enfants dans notre CLSH. Je pense qu'il vous convaincra assez et que peut-être que ça vous donnera des envies de scolariser vos plus jeunes en école Calandrette.
1: Comment on fait pour s'inscrire, enfin pour inscrire ses enfants forcément à la Calandrette de Garonnette, si ça donne envie, si le CSH donne envie, ou si simplement votre description donne envie.
0: Alors, pour s'inscrire, le plus simple, c'est de nous retrouver sur Internet. On a un site web qui s'appelle calandretta-de-garonnetta.org.
1: On mettra le lien sur le site, sur le podcast.
0: Là-dessus, vous trouverez la rubrique inscription avec le numéro de téléphone de la directrice.

0: le mail de la directrice. Il suffit de lui écrire pour faire acte de candidature et puis elle vous répondra. Sur le site, vous trouverez également toutes les activités qui se font ici. Vous trouverez aussi un simulateur pour les frais de scolarité, parce qu'on est une école qui est soutenue par la mairie, la CAF et compagnie, mais pas autant que les écoles publiques toulousaines. Donc, dans nos activités, il y a, on va dire, collecter de l'argent auprès des parents sous forme de frais d'inscription. Ces frais sont variables en fonction de vos revenus. Donc, je vous laisse regarder.
1: Du coup, FCAF ?
0: Plutôt le revenu fiscal de référence. Mais bon, les deux sont très corrélés. Et on fait aussi de l'autofinancement. Donc, les associatifs portent des projets. Par exemple, on a un vide-grenier, on a un bal. C'est des projets qui sont à la fois pour diffuser la culture occitane, la faire vivre, ouvrir l'école sur le quartier. Et aussi, au passage, essayer de gagner quelques sous qu'on ne demandera pas aux parents.
1: C'est donc une école associative, donc les parents sont quand même plus impliqués dans l'école que dans une école publique normale.
0: Oui. Alors après, comme dans toutes les associations, l'investissement est parfois à géométrie variable, mais c'est une école en tout cas qui vous accueille, qui a besoin de vous, qui cherche à être ouverte et qui de ce côté-là, il y a quand même un gain dans ces écoles associatives qui est qu'on est plus en contact avec les enseignants, on rentre dans l'école, on connaît l'école, on fait peut-être partie de la commission bricolage, donc on est venu vider les gouttières la semaine passée. Et voilà, on a un lien beaucoup plus étroit avec l'école que d'autres. Que si vous scolarisez votre enfant dans d'autres endroits.
1: D'accord. Donc, on récapitule pour éventuellement s'inscrire calendretta-de-garonnetta.org. Je vais chercher calendretta de Garonnette sur votre moteur de recherche. Autre chose ?
0: Nous, Grèce.
1: Merci, Pascal.
0: Grande merci, Esther.

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Moi, j'ai failli mourir de ne l'avoir pas eu, car tous ceux qui l'avaient, multitude accablante, en hurlant à la mort, me sont tombés dessus.

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Elle n'a pas besoin qu'on lui tienne la

C'est à l'écoute de Radio Citadine qui le retour de l'actualité. 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
2: À 17, bonsoir, vous êtes à l'écoute de Faut se le dire sur Radio Occitanie en live vidéo sur Facebook et YouTube. Et oui, on a réussi à retrouver les deux, les deux plateformes. On a eu du mal avec YouTube, énormément de mal, mais ça y est, ça marche. Vous pouvez nous écouter, nous suivre absolument partout sur les ondes de Radio Occitanie. On est ensemble pendant 2 heures au sommaire. Nous aurons Antoine Maurice qui sera notre invité politique. On parlera de l'après-municipal. Il viendra ici vers 19h20 pour revenir sur la campagne et parler surtout de la suite. La seconde main, c'est anti-pollution. C'est anti-surplus, c'est anti-achat irresponsable. Bref, c'est pour nous, c'est plus que positif et logique. La boutique Biart sera avec nous. Il se trouve à Esquirol, à Toulouse. Il existe quelque chose de bien en France, en Occitanie particulièrement, la Cumbibensio. Et justement, Vanessa Odeline est avec nous, est chargée de communication du festival Cumbibens qui se déroule actuellement et ce jusqu'au 20 juillet pour sa 30e année. Et enfin, nous ferons un retour sur le printemps du rire où nous avons eu Charlie Aide notamment, et nous diffusons. Il est mentaliste, humoriste aussi, exceptionnel. Et voilà, on pourra diffuser son interview que nous avons enregistré depuis le Zénith. Et on remercie énormément Mina Forward. Et je m'excuse pour le retard des diffusions d'interview, parce que je pensais que j'avais un gros travail de montage à faire jusqu'à ce qu'on me dise: mais non, tu l'as enregistré en temps réel, t'as aucun montage. Comment vas-tu, Seb?
3: Bonsoir, ça va très bien. Bonsoir tout le monde.
2: Ça va?
3: Bah oui, bah, il fait hyper
2: chaud.
3: Hein.
2: T'as raison, il fait très froid. On nous dit souvent que c'est dans la tête, c'est que on s'envoie des messages, il fait frais et puis il fait frais.
3: C'est ça.
2: Mais pas du tout, hein. C'est horrible. Nous avons Camille qui est là avec nous, bien évidemment. Comment ça va, Camille?
4: Eh ben très bien, ça fait longtemps que je suis plus venue. Hein.
2: C'est vrai. Mm-hmm.
4: Mais ouais, c'est bon, tous mes examens sont passés, donc je suis tranquille et je serai là normalement tous les jeudis pour vous accompagner.
2: Ça c'est chouette, On va voir combien de jeudi il va rester, parce que là la terre elle est en train de brûler, hein, c'est horrible. Et on a Michael à la réalisation de l'émission, parce que comme le dirait Christian Moreto, le lundi matin, sans réalisation, pas d'émission, évidemment.
5: Et bien sûr, comment vous allez?
2: Ça va, j'essaie de régler le casque en même temps, tu vois.
5: Je vois ça.
2: Tu vois ça, c'est très galère, et puis surtout c'est un écouteur très très pourri. Achetez de la marque qui vaut cher, vous aurez la qualité, voilà, faites pas comme moi. Jingle, on se retrouve de suite après pour parler de Cumbibens.
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2: Je vous l'ai dit, ça a commencé le 27 juin, donc ça commence le 27 juin. Mais on n'est pas au mois de juin. Et non, je dis que ça a déjà commencé en plus depuis tout à l'heure.
6: C'est les chaleurs qui te font penser.
2: C'est les chaleurs, ouais. En fait,
6: on est en été, on est en été.
2: Je sais plus. Ah oui, il faut bien se rapprocher du micro, hein, surtout. Tu peux même le rapprocher. C'est vrai que ça commence le 27 juin, ça finit le 20 juillet. Pour moi, on était déjà au mois de juin. Enfin, techniquement,
3: on s'y croit, on est au mois d'août.
2: Ouais. Hein. Non, c'est vrai, c'est à cause de la température. Mmh. C'est vrai, c'est la chaleur. Mmh. Il y aura 14 escales, c'est sur le canal du Midi. Alors, ce qui est rigolo, c'est que ça s'appelle le festival le plus slow du monde. Est-ce que tu peux nous en dire plus sur ce festival? La programmation complète, elle est retrouvée de partout, sur le site internet. Mmh. Voilà, il y a quand même des points vraiment que vous avez voulu mettre en avant particulièrement cette année.
6: Eh bien, cette année, oui, en fait, les 30 ans de ce voyage musical donc sur l'eau, puisque c'était un festival itinérant, mais itinérant en péniche. Le festival donc investit la péniche tourmente pendant donc 3 semaines. Ça démarrera le 27 juin. 3 semaines au fil de l'eau. Le long du canal du Midi, on s'arrête en fait aux différentes écluses qui jalonnent cette voie d'eau majestueuse, et on investit en fait les berges pour en fait une grande fête populaire ouverte à tous. En fait, c'est un festival qui est gratuit. C'est donc les 30 ans du festival qui marquent également les 30 ans de l'inscription du canal du Midi au patrimoine de l'UNESCO. Donc c'est un double anniversaire et patrimonial et musical. Et effectivement, cette année, on a pas mal de surprises. Notamment, on organise une parade fluviale le 1er juillet pour notre arrivée à Toulouse, puisque donc le voyage démarre en Tarn-et-Garonne. Et ensuite, pour fêter notre arrivée, non pas en Haute-Garonne, parce qu'on sera à Romainville juste avant, mais en tout cas, pour fêter notre triple escale à Toulouse, on organise une parade fluviale.
2: Mmh.
3: C'est-à-dire, il y aura quoi ? Il y a nombre de bateaux, par exemple ?
6: Alors, nombre de bateaux, en tout cas, il y aura le bateau actuel, donc, qui est le Tourmente, et la péniche historique du festival avec laquelle le festival a commencé il y a 30 ans, donc, qui est le Chèvrefeuille. Donc, ces deux bateaux seront réunis exceptionnellement pour cette parade. Et il y aura une parade, enfin, un char naval, qu'on va appeler une espèce de grand carnaval avec la Vespa Cougourdon Orchestra et sa lutherie organique. Exactement.
3: J'ai un petit bateau, je peux venir aussi ?
6: Eh bien, avec plaisir, on vous accueille sur le canal. On verra ça avec Voie Navigable de France, mais je pense qu'il n'y a pas de souci.
3: Ça passe.
6: En tout cas, le public était invité via les chemins de halage. Si vous voulez nous rejoindre, ça sera à partir de 18h30 à l'écluse de Bayard, qui est juste en face de la gare Matabiau. Voilà. Et on rejoindra ensuite tous ensemble, public et donc bateau, le port de l'embouchure où on fera escale pendant 3 jours.
2: C'est génial de faire ça.
4: Et est-ce qu'il y a un thème un peu cette année pour fêter du coup ce double anniversaire ?
6: Alors il n'y a pas de thème si ce n'est les musiques du monde et l'eau. Du coup effectivement par exemple la Vespa Cougourdon Orchestra c'est une création inédite. On les a accompagnés en résidence donc là ils étaient dernièrement à la salle Jacques Brel de Castanet-Tolosan qui nous a en partenariat avec eux en tout cas accueilli cette résidence artistique. Donc ça sera l'occasion de voir cette première création inédite autour des rituels de l'eau. Voilà, et ensuite on a on a plus de 25 territoires et pays représentés sur ce festival.
3: Que vous disent les artistes dès le moment où vous leur dites, ben voilà, on va faire des concerts sur une péniche et puis on va descendre comme ça le plus beau canal du monde.
6: Eh bien, en général, ils sont ravis. C'est quand même une expérience très particulière. On parle de vivre ensemble justement, donc sur les berges, mais c'est également un vivre ensemble en fait au sein de la péniche, puisque du coup, les loges artistes sont tout simplement dans la cale du bateau. Donc on partage des moments. C'est très loin de l'accueil d'une salle ordinaire, on va dire, et d'une loge ordinaire. Donc en général, c'est très plaisant pour les artistes. Ils ne font pas le voyage avec nous puisqu'on change de programmation artistique tous les jours. Donc en fait, on accueille les artistes. Il y a à peu près 2 concerts par soir, par escale. Donc ça change à chaque fois. Par contre, le public peut nous accompagner s'il le veut, plutôt en vélo ou en bateau si vous voulez nous suivre. Et à ce moment-là, il verra une programmation différente chaque soir.
2: Oui, mon vélo.
3: Et oui.
2: Un gros vélo.
3: En vélo. Est-ce que il y a combien de personnes sur la péniche tout au long du festival ? J'entends organisation bien évidemment.
6: C'est un petit peu difficile à jauger, mais en fait on a énormément de bénévoles. Donc nous en fait on est une petite équipe à l'année. On a beaucoup, enfin on a en tout cas on s'entoure d'intermittents, de techniciens, la personne qui va nous faire la restauration également. Mais on a aussi beaucoup de bénévoles. Donc soit on a des bénévoles qui nous suivent tout au long du parcours, soit ce sont des bénévoles issus des différents territoires qui nous accueillent, les territoires qui nous accueillent, et on accueille les bénévoles sur ces escales. Et voilà, d'ailleurs, il est encore temps de rejoindre l'aventure puisque le festival n'est pas commencé. C'est dans un mois, on est à J-30 tout pile. Donc,
3: c'est chouette, vous recherchez quoi ? Quel profil ? Pour faire quoi ?
6: Alors, on est complètement inclusif. Enfin, on recherche pas de profil particulier. Par contre, dans les missions bénévolat, ça va être de l'aide à la restauration pour nourrir donc les équipes. Ça peut être du run artiste. Donc, il faut être titulaire du permis et donc aller chercher les artistes, vous les amener à la gare, à l'aéroport. Pour leurs hébergements. Ça va être le montage et le démontage du festival tous les jours, puisqu'en fait, on est un festival, mais c'est comme si on en avait 14, puisqu'on monte et on démonte tous les jours selon les endroit. Donc ça, c'est une grosse part de boulot. Ouais.
4: Et comment vous faites pour trouver les artistes ?
6: Alors, pour trouver les artistes, du coup, c'est notre directrice artistique Cécile Hérodeau, qui est dans l'association depuis de nombreuses années, plus de 20 ans, et qui est donc la directrice artistique qui s'occupe de cette programmation. Elle choisit toujours des artistes en lien avec les musiques du monde, mais des artistes qui défendent aussi un patrimoine musical, une transmission. Et après, pour ce qui est du repérage, l'image, on va dire. Il y a beaucoup d'événements européens comme le Babel Music XP ou les Transmusicales, enfin voilà, qui sont des rendez-vous professionnels sur lesquels on peut effectivement faire sa petite sélection pour ensuite le proposer au public toulousain. Donc il y a beaucoup d'artistes qui sont repérés, qui n'ont jamais joué à Toulouse, et on donne l'occasion au public toulousain justement de partager nos coups de cœur qu'on a vus sur d'autres festivals.
4: Bah, en parlant de coups de cœur, est-ce que vous en avez eu un, vous, ou pas ?
6: Ça va être difficile. Il y a une création inédite qu'on accompagne, qui lie en fait Charou, qui est une DJ donc de musique électronique qu'on a reçue sur le festival il y a 2 ans. C'était un gros coup de cœur autant artistique que humain, et on l'a accompagnée cette année sur une nouvelle création qui s'est déroulée au 104. Donc l'équipe Convivencia, donc enfin une petite partie de l'équipe dont je faisais partie, s'est rendue donc à Paris au mois de mars, et elle est en lien en fait avec Iska Parchem et Yael Lavie, elle y mêle en fait des instruments traditionnels comme le kanoun par exemple. Et voilà, ça c'est une création inédite qui sera présentée à Toulouse le jeudi 2 juillet, et ça sera un très beau moment de fusion en fait entre musique électronique et musique judéo-arabe traditionnelle.
2: Il y aura des petits jeunes, hein. Je vois un Moussa Hakim le 3 juillet qui invite un autre petit jeune que je vois, la Rémi Mouirac, Guillaume Lopez, Serge Lopez, Angelo Berry, Tamacedo, plein d'autres. Bien évidemment, renseignez-vous sur le 3 juillet.
6: Ça va être le grand bal Convivencia, ouais. Ouais. Moussa Hakim va inviter 17 artistes. Je pense que c'est la première fois qu'on aura autant d'artistes.
2: Et du lourd. Hein. Voilà. Et du lourd, hein, quand ouais. On voit. Il va y avoir aussi le projet Voix d'eau.
6: Le projet Voix d'eau, c'est un projet culture handicap mené par Convivencia avec l'AZI, qui est donc une association qui aide à l'inclusion et aux soins de personnes en situation de handicap basée à Ramonville. C'est un projet qui est associé à l'artiste Gérald Toto, qui s'est déroulé depuis 2 ans. Ils ont fait ensemble en fait une création inédite autour de chorales mêlées sur le thème de l'eau, et ça sera une belle surprise à découvrir le 29 juin à Ramonville.
2: Les dates par cœur, j'ai l'impression, parce que je regarde, il n'y a pas de...
6: je suis en plein dans ma préparation de support de communication.
2: Ah ouais. Donc... Il y aura une création d'une œuvre navigante avec les abattoirs.
6: Avec les abattoirs, tout à fait. En fait, c'est une œuvre inédite. Il y a eu un appel à projet ces derniers mois. La personne maintenant a été choisie, donc je peux dire son nom, c'est Félix Blum, qui est un artiste basé dans le Minervois, qui va nous proposer une œuvre sonore sur le bateau. Donc ça va être assez incroyable, une énorme corne de brume en fait, qui sera à la fois visuelle et sonore. Et donc ça, par exemple, ce sera à découvrir donc soit en Tarn-et-Garonne à Montèche pour l'ouverture du festival, soit lors de la parade fluviale le 1er juillet. Voilà. Et sur le territoire ramonvillois, on va également passer pour l'inauguration du pont de Manche-Pomme qui vient d'être réhabilité. Voilà. Je parlais de patrimoine tout à l'heure et de lien avec le canal du Midi. Donc ça fait également partie de nos surprises de cette 30e édition.
3: Est-ce que vous avez des festivaliers comme ça qui vous suivent sur un mois, en vélo par exemple ?
6: En vélo, oui. Alors on aimerait bien plus travailler ce slow tourisme, on va dire, mais on a des festivaliers, même on a eu des personnes très touchantes, des retraités aussi qu'on a retrouvés, qui nous ont découverts, et puis qu'on a retrouvés d'étape en étape, qui étaient en caravane, enfin voilà. Mais sinon, en vélo, c'est possible d'accompagner le départ du festival, qui est donc le 27 juin, depuis Montauban, par exemple. On va organiser en fait un convoi à vélo, donc là, la communication n'est pas encore sorti à ce niveau, à ce sujet, mais on communique très bientôt à ce sujet, et ça sera possible de nous rejoindre avec un convoi festif accompagné par la compagnie Être Heureux. Voilà, ça sera un convoi festif et accompagné aussi d'un mécanicien vélo.
3: Il y a combien de personnes, de spectateurs qui viennent en moyenne par soir ?
6: Sur tout le festival, on va dire qu'on est à peu près à 15 000, mais après, selon les territoires, c'est sûr que Toulouse, c'est le port de l'embouchure, permet d'accueillir beaucoup de festivaliers, quelques milliers, contrairement à des petits ports ou de petites écluses dans le Minervois où on accueille un peu moins de monde, mais en tout cas, ouais, on est sur une 15 000 environ sur la durée du festival.
3: On sait que vous êtes un festival éco-responsable également, c'est important aujourd'hui. Comment vous amenez ça au public également?
6: Alors, au sein de nos équipes, oui, on travaille sur ça, par exemple des repas végétariens le midi, enfin ce genre de choses. Au public, on essaye de développer depuis donc maintenant 3 ans, c'est qu'on voit vélo. Donc l'année dernière, c'était un départ depuis Toulouse jusqu'à Montech, mais c'est très très chaud. Donc cette année, on change un peu de territoire, on part de Montauban, ça permettra aussi aux gens de faire l'aller-retour dans la journée. Mais effectivement, le fait de proposer des départs en vélo, on va en faire un aussi entre Toulouse et Castanet, c'est aussi une façon de faire découvrir au public c'est très facile en fait de nous suivre par les chemins de halage du coup. Donc c'est une façon de découvrir le canal autrement, mais c'est aussi une façon on sait que les chiffres sont 70% en fait des 70% de l'empreinte carbone d'un événement en général est lié au déplacement des publics, des équipes, Donc on essaye de modifier ces habitudes par le covoiturage, par les convois vélos, voilà.
2: Mmh. Vélo, vraiment, c'est très pratique à vélo.
3: Ah, mais bien évidemment.
2: Sais que j'insiste là-dessus.
3: on sait que le canal attire de plus en plus de monde également, donc ça signifie que vous ouvrez aussi à peut-être des gens qui vont vous croiser, qui vont s'ouvrir au festival.
6: Oui, tout à fait, effectivement. Au cours du festival, on rencontre souvent même des personnes qui sont de passage, surtout dans le territoire du Lauragais, du Minervois, des personnes qui sont en vacances, qui ont juste prévu de découvrir le canal du Midi et qui, en fait, se découvre que le canal du Midi, ses eaux si lentes peuvent remuer grâce à nos musiques du monde. Donc ça, c'est toujours très chouette. En général, c'est une belle surprise pour les gens qui sont de passage et qui nous découvrent comme ça par hasard en se baladant en vélo et en se disant on va faire étape avec vous ce soir. Ou alors, faire découvrir par exemple au public toulousain, puisqu'on est ici à Toulouse, c'est aussi l'occasion de venir nous suivre dans les territoires comme l'Aude, comme l'Hérault. On va jusqu'à Colombier. Donc cette voie d'eau fait des centaines de kilomètres et je pense que à Toulouse on connaît forcément le port Saint-Sauveur, le port de l'Embouchure, mais c'est très chouette de découvrir aussi toutes les écluses qui jalonnent cette voie d'eau.
3: Quel est le retour des équipes du Canal du Midi ou des voies navigables de France?
6: Ça se passe bien, ils sont très contents. Là, de toute manière, c'est le lancement aussi, c'est la célébration des 30 ans du Canal du Midi, de l'inscription du Canal du Midi au patrimoine de l'UNESCO, sinon le Canal du Midi est beaucoup plus ancien, mais donc c'est une célébration en tout cas de célébrer ce bien immatériel qui a cette reconnaissance. Et il y a beaucoup d'événements, qu'ils soient sportifs ou culturels comme le nôtre, qui célèbrent cette voie d'eau et cette œuvre magistrale de Pierre-Paul Riquet.
4: Et qu'est-ce que vous espérez faire ressentir du coup aux personnes qui viennent participer à ce festival?
6: Je pense que ce qu'on aime vraiment, c'est la curiosité, puisque c'est un festival qui est ouvert à tous. Donc on a des noms, là vous les avez cités tout à l'heure, comme Moussa Hakim, mais on a aussi beaucoup de noms, de territoires plus inconnus. On va avoir par exemple Bassi Bakambi, qui est un orchestre de rumba congolaise qui va faire sa première en fait européenne chez nous. Donc pour l'instant elles sont connues dans d'autres sphères, mais pas par le public toulousain, peut-être pas encore identifiées par ce public. Donc en fait on espère créer de la découverte et après créer aussi du vivre ensemble grâce aux musiques du monde et grâce à un festival qui se veut en fait gratuit et ouvert à tous.
3: Est-ce que vous avez envie de vous ouvrir, parce que là on est sur la musique, est-ce que vous avez aussi envie de vous ouvrir sur les différents arts, théâtre de rue, qui pourrait s'appeler du coup théâtre du Canal du Midi par exemple?
6: On mêle déjà nos concerts en fait à des actions qu'on appelle au bord de l'eau, qui vont être soit des visites commentées, soit je le disais tout à l'heure, des parcours sportifs, enfin un peu plus sportifs en tout cas, en lien avec par exemple des sports nautiques, découvrir par exemple le Canal du Midi à travers les balades en canoë, des balades commentées. C'est des choses qui sont à retrouver aussi au bord de l'eau. Donc pour l'instant on l'a pas encore annoncé sur le site internet, mais c'est incessamment sous peu qu'on dévoile cette programmation qui se joue au bord de l'eau en journée.
2: Il y aura aussi des tables rondes et temps pro, et d'ailleurs une table ronde aussi sur la culture et conflits, la liberté artistique à l'épreuve des contextes politiques et géopolitiques. Je pense qu'il y aura du débat là.
6: Oui, alors ça, c'est des tables rondes et des temps pro qui vont être réservés, en tout cas, soit aux professionnels du secteur, soit même aux étudiants du secteur qui seraient intéressés, qui vont se faire donc les 2 et 3 juillet à Toulouse, en partenariat avec l'Espace Job et le Musée des Abattoirs, qui nous accueilleront pour ces tables rondes. Et voilà, ça sera l'occasion, effectivement, de... Les concerts Musique du Monde, c'est des moments très festifs et en soirée, mais c'est aussi beaucoup de questions et beaucoup de politique, des sujets politiques, en fait, en journée, grâce à ces temps pro.
2: Je suis impressionné parce qu'il n'y a vraiment pas une note sur les dates. Il n'y a pas une hésitation. Non, mais c'est dingue. Tu sais, je regarde, je me suis dit, attends, on va voir. Même pas, il n'y a rien. C'est incroyable. Incroyable. Va y avoir aussi... Ah, là, c'est super. Il va y avoir une radio. Radio Convivencia, c'est avec Arte Radio, je crois. En plus.
6: Alors, Radio Convivencia, on est hébergé. Donc, nos podcasts sont hébergés sur l'audioblog d'Arte Radio. Ouais. Mais c'est une action qui est menée, en fait, avec les jeunes du territoire. C'est une action, voilà, pour faire découvrir ce l'univers. Magnifique métier et univers de la radio. Aux jeunes générations. Donc là, c'est vraiment, on parlait de festivals et de musique, mais il y a aussi cet aspect, voilà, de culture handicap ou de culture jeunesse ou de tous ces temps qui sont autour de nos concerts et qui sont voilà, tous les jours à retrouver, en tout cas au bord du canal de 17h à 18h, en lien avec 2 personnes, des podcasteurs professionnels qui apprennent aux jeunes par ces ateliers les techniques de la radio. Et donc les jeunes sont amenés à interviewer soit des professionnels du canal du Midi, soit des artistes de Musique du Monde qui seront sur scène le soir.
3: Qu'avez-vous appris sur le territoire du Lauragais ou du canal du Midi, vous, depuis le temps que vous suivez le festival?
6: Ce que j'ai appris, alors déjà je découvre ma géographie et le territoire d'Occitanie un peu plus, voilà. Et ensuite... des anecdotes ou des... J'en ai pas là comme ça qui me viennent. Je dirais, si à Villesèque-Lande, par exemple, il y a un arbre centenaire et ils en ont fait donc le village de l'arbre. Voilà, il y a des petites anecdotes comme ça dans chacune des communes qui nous accueillent. Mais en tout cas, c'est toujours... c'est un nouveau décor chaque jour, des maisons éclusières. C'est assez magnifique comme territoire. C'est assez... c'est très beau de découvrir, voilà, ces concerts dans ces conditions-là, en plein air et dans un décor naturel aussi beau. Ouais.
3: Qui pilote la péniche? Ça, c'est important parce que moi, c'est mon rêve. De descendre.
6: Alors,
3: le canal du Midi en bateau.
6: Alors, on a un super capitaine qui s'appelle Sam. Sam, à l'année, fait... Parce qu'en fait, notre péniche, du coup, c'est pas la péniche du festival, c'est une péniche qui est en partenariat. Enfin, en tout cas, on la loue sur cette période-là. Sam fait du... Jean-Marc Samuel fait du fret fluvial à l'année et vraiment, voilà, essaye de défendre ce canal du Midi qui n'est pas qu'une voie d'eau touristique, mais qui pourrait et qui a par le passé, ouais, en tout cas, était aussi une voie de transport. Et il se bat
3: Vitesse de croisière, parce qu'on disait que c'était le festival le plus lent du monde.
6: Vitesse de croisière, on est à 5 km/h. Donc effectivement, le plus lent du monde. Et pour le jeu de mots, depuis que je suis arrivée, j'aime utiliser le mot le plus slow, EAU, ouais, du monde. Voilà.
3: Ça fait bien Sam, de se poser aussi comme ça au bord de l'eau et écouter les musiques du monde entier.
2: Ouais, Sam, celui qui conduit, celui qui boit pas.
3: Exactement.
2: Il y aura aussi Mademoiselle Alénaire, hein, puisqu'il y a une identité visuelle aussi, hein, ce festival.
6: Alors, Mademoiselle Alénaire, c'est l'artiste, je ne sais pas si on peut montrer, peut-être.
2: Oui, on voit.
6: C'est l'artiste qui a réalisé le visuel de cette année. Le graphisme, ensuite, on a aussi une typographie qui a été réalisée par le studio flottant Pépite, qui est basé à Toulouse, près de Port-Saint-Sauveur. Et Mademoiselle Alénaire, c'est une artiste que j'avais repérée parce qu'elle avait fait la cover d'un groupe de musique qui s'appelle Morshiba, qui passe bientôt d'ailleurs au Rio Loco. Et j'avais repéré son travail. C'est une artiste colleuse qui est basée en Occitanie Est, entre Nîmes et Montpellier. Voilà, donc c'était aussi une manière de rendre hommage au territoire occitan de tous ses côtés. Elle nous a fait une très belle affiche en faisant de cette voie d'eau un grand lieu festif et en y mettant des flamants roses, parce que c'est vrai que ça manque sur le canal du Midi.
3: À l'arrivée, il y en a.
2: Pour l'instant, ils sont avec un cobra, là, déjà, ajouter les flamants roses. Bon, en tout cas, c'est à ne pas manquer, bien évidemment, on se trouve à la 30e édition. Ce sera donc du 27 juin, donc dans un mois, on n'est toujours pas au mois de juin, jusqu'au 20 juillet, 14 escales, Festival Comiben. Si surtout, n'hésitez pas à aller vous renseigner sur le site, réseaux sociaux aussi, j'imagine.
6: Oui, Insta, évidemment. Facebook, LinkedIn, oui.
2: Et la plupart des artistes que vous pouvez écouter sur Radio Occitanie de toute façon.
6: Oui, et les concerts voilà, sont sortis, justement, ont été publiés. Donc là, il y a une page concert sur notre site internet où vous pouvez écouter. Et la playlist aussi, si vous rejoignez les réseaux sociaux, je l'ai diffusée tout à l'heure, la playlist YouTube, Deezer, Spotify, Qobuz, voilà, pour aller écouter les artistes à découvrir lors de cette 30e.
2: En tout cas, c'est génial de voir un festival qui tient aussi longtemps, malgré les crises, malgré tout ça, de voir que, bah oui, ça perdure. Hein. Puis avec de la volonté, avec aussi, voilà, ouais, plein d'artistes.
6: Une équipe soudée,
2: bien évidemment, ça dure et ça fait plaisir.
6: Ouais.
2: Merci d'avoir été. On n'a rien oublié, hein, que je ne dise pas de bêtises.
6: Eh bien, voilà, c'est un festival qui est ouvert et on attend le public, aussi nombreux soit-il, à partir du 27 juin.
2: Vanessa Edeline, merci d'avoir été avec nous.
6: Merci de m'avoir invité.
2: Communication du festival Comiben, ce qui fête ses 30 ans, bien évidemment. On écoute, on va parler de Picasso, Big Flo et Oli. On se retrouve tout de suite après. Je vois Philippe qui arrive. On parlera sport, évidemment. Il se mettra sur un des deux micros. Ça sera dans un instant sur Radio Occitanie, Big Flo et Oli. Et si vous nous regardez sur les réseaux sociaux, sur YouTube et Facebook, vous aurez une musique libre de droit, parce qu'on ne peut pas diffuser de titres d'artistes. Et c'est bien. C'est très bien comme ça. Donc si vous voulez nous écouter, vous écoutez à la radio. Vous allez me dire, mais moi, j'habite pas à Toulouse. Comment je fais? Bon, déjà, on a le commun. Je l'Auragais, Nora Ariège, si vous voulez écouter sur la bande FM. Sinon, vous allez sur le net. Vous tapez 3615 Radio Occitanie, vous avez le site, ou alors vous allez sur Deezer, Spotify, vous pouvez nous écouter en ligne. Bien évidemment, on se retrouve tout de suite, Big Flo et Oli, Picasso.

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0: Vous êtes à l'écoute de Faut se le dire sur Radio Occitanie en live vidéo sur Facebook et la chaîne YouTube de l'émission. Merci d'être avec nous. On vient d'écouter Big Flo et Oli et le titre Picasso. On est ensemble jusqu'à 20h. Je vois que Philippe vient d'arriver. Comment vas-tu, mon fils?
1: Eh bien, je vais bien.
0: Je suis content de te voir. Hein. T'es bronzé.
1: Oui.
0: Tu as bronzé.
1: On cuit dans les voitures actuellement, c'est bien.
0: Tu mets de l'écran solaire?
1: Oui, un peu.
0: J'ai de l'écran solaire partout, moi. Là.
1: Oui.
0: Tous les jours, mettez-en. Tous les jours, c'est hyper important.
1: Voilà. Bon, rassurez-vous, jeudi prochain, il fait 20 degrés.
0: Oui.
1: Il faut se dire qu'il faut passer le cap de ce week-end.
0: Ouais. Et ce week-end, ça va déjà baisser. On vous fait un point météo en même temps, bien évidemment. Mais c'est vrai que c'est important, parce que c'est hallucinant pour un mois de mai. Toi, je pensais déjà qu'on était au mois de juin. J'ai l'invité précédente, ça a déjà commencé. Mais
1: ce n'est que lundi, le mois de juin.
0: Ce n'est que... Effectivement. Bon, on parlera sport tout à l'heure.
1: Je ne fais pas de pub, je tourne la bouteille.
0: On peut en
1: avoir. Jamais.
0: Et sur les réseaux, on a le droit.
1: Ah bon, alors épars, je bois de l'épars.
0: Moi je bois du Volvic.
2: Je bois du Kinder.
1: Bon, c'est bon, on a les trois. C'est bon, on peut partir.
0: Parfait. On est ensemble, je vous le disais, jusqu'à 20h, nous aurons l'invité politique Antoine Maurice qui sera avec nous. Il va nous parler un peu du parcours, de ce qui s'est passé, de comment il prévoit.
1: Et même de ce qui se passe en ce moment.
0: Et de ce qui se passe en ce moment.
1: Ben, pour un écologiste, je pense qu'il sera heureux de nous parler.
0: Ah oui, de nous parler de la pluie et du beau temps. Là. Et du trop beau temps. Du trop beau temps. Jingle, on va parler seconde main et ça fait du bien. Tout de suite.
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0: Est-ce que nous avons avec nous Bianca et Grégory qui sont là de la boutique, je me trompe pas, ça se dit bien, Biarts. Ah, je trouve. Alors rapprochez-vous vraiment des micros.
4: Ouais,
0: ah ouais, allez-y. Là on est très proche des micros, okay. Vaut mieux. Bon, comment ça va déjà ?
4: Chaudement, ouais, évidemment, hein, pas une évidence, mais ça va bien. Content d'être là. Le local est superbe, on le découvre là.
0: Ouais.
4: Très beau le lieu. Ouais.
0: On est ravis de vous avoir, en tout cas. On va parler seconde main parce que c'est la seconde main, mais revisitée aussi. Hein, parce que, alors racontez-nous, alors c'est gravé, c'est brodé, je sais plus. Parlez-nous de la boutique, l'origine de la boutique, pourquoi. C'est vrai que la seconde main, c'est génial, ça revient. Rapprochez les micros, je vous vois. Vraiment, n'hésitez pas, vous êtes à la maison, dites-vous. On est très décomplexé à Radio Occitanie, il faut se le dire, vous pouvez vraiment y aller. Racontez-nous.
5: Du coup, oui, c'est de la seconde main sur laquelle on imprime à la main en linogravure.
0: Ouais.
5: C'est une technique d'impression artisanale.
0: Ouais.
5: C'est une technique d'impression artisanale. Du coup, c'est une technique faite à partir de gravures. On a des tampons, du coup, de linoleum, d'où le nom, qu'on grave, qu'on fait. Après, on applique de l'encre. Juste le fait de faire de la pression, ça fait que l'encre pénètre dans la fibre. Et une fois que c'est bien sec, l'impression reste longtemps. On peut laver à machine sans problème.
4: C'est vous qui dessinez les modèles faire les tampons.
5: Ouais, je fais les dessins, les gravures, les impressions.
4: D'accord.
0: Alors comment c'est venu cette idée de la seconde main? C'est parce que c'est vrai qu'il y en a pas mal à Toulouse, mais vous, la boutique, c'est ce truc particulier qu'en plus vous revisitez le textile.
5: Alors au tout début, la seconde main c'était plus... En fait, au début, j'imprimais plutôt sur du textile neuf en coton bio, mais le fait d'imprimer tout le temps sur le même type de support, moi, ça m'ennuyait un peu. Du coup, j'ai pris des vêtements dans mon placard que je ne porte plus à imprimer. Et après, en y réfléchissant un peu plus, ben, d'un point de vue écologique, ça me paraissait la chose la plus évidente. Et du coup, après, il y a Grégory qui est aussi rentré...
1: dans la danse.
4: Ouais, c'est voilà, ça. Exactement. En faisant, on a fait beaucoup en faisant. En fait, on n'avait pas trop de plans au départ de ce qu'on allait faire précisément. Et oui, un peu la spécificité qu'on a sur la seconde main, c'est que on se fournit uniquement auprès de particuliers. On passe pas par des grossistes, donc on essaye de le faire le plus local possible. On essaye d'avoir comme ça aussi, on a une traçabilité. On sait que nos vêtements, ils viennent de chez les particuliers jusqu'à dans notre boutique. Et puis la boutique, c'est vrai qu'elle c'est un peu plus qu'une boutique. Il y a l'atelier de linogravure qui est sur place. Donc ça nous permet aussi de faire des impressions minutes pour les parties des vêtements qui ne sont pas encore imprimées. Et puis on a toute notre laverie aussi sur place, toute la logistique. Donc on reçoit les vêtements, une fois qu'ils sont chez nous, on fait tout, voilà, de A à Z. Ça nous permet de réduire un maximum le bilan carbone sur ces vêtements. Ouais. Et la seconde main, c'est venu une fois qu'on a réfléchi sur les supports, c'était comme une évidence. Quoi. Il y a tellement à faire avec la seconde main.
2: C'est quoi du coup les étapes quand vous récupérez le vêtement?
4: Alors, avant de les récupérer, déjà on fait un peu une sélection, c'est-à-dire qu'un peu quand on rentre dans la boutique, il y a beaucoup de gens qui pensent que c'est un magasin de vêtements neufs parce qu'on les présente vraiment comme des collections, comme si on était dans une boutique de vêtements neufs. Donc en amont, déjà on fait des sélections, on va chiner que certains types de vêtements. Puis après, donc, on les récupère, on les trie. On fait aussi un peu de check, voir si c'est des vêtements qui vont être assez pertinents pour être portés longtemps. Si on voit qu'on a fait des mauvais choix sur un peu la qualité de vêtements, on met de côté et on sait que ces genres de pièces, on reprendra plus. Donc on les trie, on les lave sur place. S'il y a besoin, on fait un peu de teinture, un peu de retouche couture. Voilà, s'il y a du détachage à faire, toutes ces choses-là, quoi, on essaye de les remettre au mieux. Vraiment, l'ensemble de nos vêtements, c'est du quasi neuf. Là aussi, beaucoup de gens ne réalisent pas de suite. Même il y en a qui ont un peu du mal à nous croire quand on leur explique que c'est de la seconde main. Il y en a certains qui sont sortis de la boutique en nous disant non, c'est pas possible, c'est trop neuf pour être de la seconde main. Et après, voilà, c'est entre les mains de l'artiste.
5: Ouais. Et du coup, après, on fait les impressions et pour une partie des vêtements, on les laisse sans impression pour que les gens puissent choisir si les faire imprimer et si oui, comment. On a un catalogue avec tous nos dessins, ils peuvent choisir le dessin, l'emplacement et la couleur. Du coup, de...
0: Oui, Philippe. Et après, Camille.
1: Tout bêtement, l'adresse, s'il vous plaît.
5: Au 10 rue de la Bourse.
0: C'est
5: dans le centre de Toulouse.
0: C'est là où il y a l'Ostaché Germain. Super, vous connaissez.
4: Ouais,
0: super coiffeur, super gars. Ouais. Moi, je me rappelle à l'époque, il fallait gagner aux jeux vidéo sur Nintendo pour avoir une coupe gratuite. Déjà, je vous le dis de suite. On perdait, il est très fort. Et t'as l'Oustal Occitanie à côté, la maison d'Occitanie. Ouais. En fait, c'est toute cette rue comme ça. Et, ça fait... Et en plus, maintenant, il y a Café Fleur, je crois.
5: Oui,
4: Gardénia.
0: Ouais, maintenant, il y a même, c'est incroyable. C'est vrai qu'il m'en a parlé. C'est incroyable. Y aller. Et c'est assez incroyable. Et Camille, toi, je sais que t'adores en plus.
2: Oui. Mais j'allais vous poser la question. Est-ce que du coup, les gens sont intéressés par du coup des vêtements de seconde main? C'est quoi leur réaction quand ils voient un vêtement si bien présenté entre guillemets, alors que c'est censé être de la seconde main?
5: On a beaucoup de clients qui consommaient déjà de la seconde main et qui sont contents de voir aussi une nouvelle offre de seconde main. Et d'autres qui, en revanche, ils ont un peu plus de mal à aller dans les friperies classiques où, effectivement, il faut aller un peu plus fouiller, chiner vraiment chaque pièce. C'est super, mais effectivement, pour des gens qui n'ont pas trop l'habitude, parfois, ils ont un peu de mal avec ça. Et là, ça unit un peu le côté seconde main avec la boutique classique où tout est rangé par coloris, par coupe, par taille, comme ça. Et
4: Ouais, c'était ça l'idée, c'était de pouvoir faire un pas de plus dans la seconde main. Au départ, on avait décidé de ne pas faire apparaître sur la vitrine seconde main, justement pour que les gens qui aient des a priori sur ça ne s'empêchent pas de rentrer. Donc une fois qu'ils rentrent, ceux qui comprennent que c'est de la seconde main, ça permet effectivement de casser les a priori qu'on peut avoir. Et donc l'idée étant un peu de démocratiser toujours plus la seconde main et de montrer qu'il y a en fait différents modes de la consommer et différents styles de vêtements qu'on peut trouver à l'intérieur. Et ouais, nous on encourage, il y a énormément à faire. On le dit souvent, on pourrait arrêter l'industrie du textile du jour au lendemain et on pourrait tenir sur des années sans aucun problème, rien qu'avec nos placards, quoi.
2: Et justement, parce que c'est de la seconde main, mais neuve entre guillemets, et en plus vous faites tout ce qu'il faut derrière pour que ça paraisse neuf, mais est-ce que les prix ne se font pas ressentir derrière?
5: Oui, par rapport à nos friperies classiques, disons, c'est des prix qui sont plus élevés, mais effectivement, comme après chaque pièce est unique, ou presque, parce que parfois on arrive à retrouver la même pièce en plusieurs exemplaires, mais du coup on imprime des choses différentes dessous. Du coup, si on le considère de ce point de vue-là comme une pièce unique, dans ce cas-là, c'est plutôt pas trop cher.
6: C'est ça qui est chouette, c'est que chaque vêtement a une vraie histoire en fait.
5: Ouais,
6: ou en tout cas, vous leur créez une histoire.
5: Ouais. Et en plus, quand les gens peuvent choisir eux leur impression, et du coup, c'est vraiment eux qui ont choisi, pas juste le dessin, vraiment l'histoire qu'ils veulent mettre.
1: La customisation jusqu'au bout et dans la seconde main.
5: C'est ça.
4: Et sur les prix, non, honnêtement, on a plutôt des très bons retours.
0: C'est que
4: les gens nous disent que ça reste cohérent. Nous, on a toujours essayé de mettre. On a toujours des limites sur les prix. Donc, non, de ce côté-là, c'est plutôt des bons retours.
0: Et puis, de la bonne qualité. Des fois, on achète des trucs qui sont, même tout le temps, qui sont pas chers. Moi, je suis affolé. Je suis allé dans une grosse boutique hier. Je suis rentré, je suis ressorti sans rien. La première fois que ça m'arrive. Je me dis, mais c'est vraiment, comme dirait Jean-Pierre Coff, c'est de la merde. Non, mais vraiment, je me dis, mais pourquoi on achète ça, quoi? Et à côté, t'as une nouvelle boutique Crocodile à la Beige où t'as un polo à 150 balles qui est le.

0: c'est de très belle qualité. Voilà, moi je vous connais grâce au cœur d'artichaut qui était venu ici.
1: Ouais.
0: Et je me suis dit, t'as six cœurs d'artichaut valide, forcément.
1: Voilà, on était avec eux, on leur fait d'ailleurs un petit coucou et on les remercie. Ouais. On était avec eux hier soir, à la terrasse du Tilleul, juste à côté.
0: Ah, au Tilleul, en plus, ouais. Endroit formidable. Ouais. Toulouse, c'était génial. T'es d'accord avec moi, Philippe?
2: Je ne dirais pas le contraire. Natif que je suis de cette belle ville.
0: C'est vrai.
3: Quand vous dites vêtements, on peut vous apporter tout type de vêtements, chaussures, anorak,
2: caleçon,
3: évidemment, t-shirt, jean, survêt, bien évidemment, mais est-ce que, je sais pas, chapeau? Casquette.
4: Chapeau, casquette, oui. Chaussures, pour le moment, on fait pas. On a fait un petit test, mais c'est un peu plus compliqué. Après, disons, nous, les critères, c'est que ce soit en très bon état et que ça corresponde au style de la boutique. Après, si vous voulez nous ramener des vêtements, le mieux, c'est soit vous nous envoyez des photos avant pour qu'on puisse déjà faire une présélection. Et sinon, vous nous déposez un sac, nous, on regarde et après... Si on a le temps, on regarde sur le moment et sinon on prend vos coordonnées, on vous recontacte plus tard.
3: Sans se déplacer d'ailleurs en boutique, vous êtes sur les réseaux sociaux donc on peut voir déjà ce que vous faites. Ça peut nous donner une idée de pourquoi on vient en tout cas.
4: Ouais. Tout à fait.
1: Et on peut même aussi, si vraiment les personnes ont beaucoup de vêtements, on l'a fait 2-3 fois, on peut se déplacer. On peut aller chez le particulier pour aller voir. Voilà, si il sent qu'il en a trop et que les vêtements peuvent correspondre, on peut nous prendre le temps un dimanche. Allez voir ça.
0: Philippe,
2: je parlais de customisation tout à l'heure. Est-ce que aussi un particulier peut venir avec son sweat, sa chemise, venir pour ressortir avec la même chemise mais customisée avec est-ce que ça se fait? Est-ce que vous avez déjà des clients qui viennent là-dessus?
1: Ouais, ça se fait. Pareil, ça s'est fait aussi en faisant. Au départ, on imprimait tout. Tous nos vêtements étaient imprimés. Puis à un moment donné, on a eu plus de stock que ce qu'on pouvait imprimer. Donc on a commencé à mettre des vêtements pas imprimés que les gens pouvaient faire imprimer sur place. Et ensuite, effectivement, des gens nous ont demandé si on pouvait imprimer sur leurs vêtements. Et du coup, on le fait. Ce qui marche, c'est bien pour ceux qui veulent rien acheter de plus parce qu'ils ont suffisamment chez eux et qui veulent remettre un petit coup de jeûne ou un petit rapport plus affectif aux vêtements. Et puis aussi, ça permet par exemple un vêtement qui est un peu taché, mais qui est très bien ou qu'on veut pas jeter, on met une impression dessus, on recouvre ça et c'est reparti. Donc ouais
4: pour problème. Des vêtements on a une valeur effective qu'on veut pas s'en débarrasser, mais ça permet de les réutiliser.
5: Mais comment vous faites pour trouver des particuliers qui veulent bien vendre? Est-ce que l'information circule en fait assez pour faire du bouche à oreille? Comment ça se passe?
1: Alors le fonctionnement actuel, donc on fait de la récup sur la boutique ou en se déplaçant. C'est pas pour l'instant la partie la plus importante de notre manière de récupérer. On souhaite que ça le devienne. Donc c'est pour ça qu'on essaie de communiquer beaucoup sur ça. Pour nous, si on sait que la matière elle est là, si à terme on pouvait arriver avec 80, 90, 100% de vêtements chinés localement. C'est le but. Donc ça, on essaye de beaucoup communiquer dessus. On sait que c'est pas facile pour les gens de s'organiser, prendre le temps, sortir ses affaires, venir à la boutique. Donc on remercie tous ceux qui l'ont déjà fait. Et nous aussi, on essaye de jouer le jeu. Donc c'est-à-dire que même si on ramène des vêtements qui sont en très bon état et qui vont sortir un peu de notre DA, on va quand même les accepter aussi pour favoriser ça. Et après, sinon, on récupère sur des plateformes de revendeurs, mais toujours de particuliers, donc des revendeurs en ligne. Et là aussi, on est principalement en France. Et aussi non, pays limitrophes. Donc on a toujours quand même la traçabilité des vêtements.
0: En plus, ils sont très bien positionnés en Toulouse. Là, ça fait l'angle. C'est vraiment parfait, quoi.
3: Une fois que j'amène, par exemple, mon t-shirt, il faut combien de temps pour le customiser? On va dire un t-shirt au bon état.
4: Alors, ça va dépendre de trois choses. La première, si vous voulez faire imprimer un dessin à nous. Du coup, la gravure est déjà faite. Parce que s'il faut faire la réalisation d'un nouveau dessin, du coup d'une nouvelle gravure, ben là, il y aura un peu plus de temps. Ouais. Et dans ce cas aussi, le prix ne sera pas le même parce qu'il y a tout le travail de gravure. Et après, par rapport aux couleurs, la couleur de l'impression, parce que du coup, c'est toujours les mêmes tampons, mais c'est des encres différentes. Après, l'impression en tant que telle, elle est rapide. C'est le séchage qui va prendre du temps, parce que comment on fait sécher à l'air libre pour que la pièce soit vraiment totalement sèche, prête à être lavée, portée sous la pluie, etc. C'est une semaine de séchage. Du coup, voilà, ça prend quelques jours. Mais en cas de besoin, comme Greg disait, on peut faire des impressions minutes. Du coup, on imprime et on emballe pour que les gens puissent partir avec la pièce. Mais dans ce cas, ils ne pourront pas la porter tout de suite.
3: Je vous pose la question parce que dimanche, c'est la fête des mères. Il y a la fête des pères qui arrive. Ça peut être une super idée cadeau. Par exemple, restons sur le t-shirt que maman met depuis des années. Puis elle en a un petit peu marre parce que voilà, il commence à faner ou autre. On peut vous la porter, hop, vous le customiser. Super idée cadeau, quoi.
4: Ouais.
1: Et sur les idées cadeaux comme ça, bon, il y a

0: comme dans tous les magasins, la carte cadeau qui est un peu moins personnelle, mais elle existe. Puis aussi l'autre formule qui marche beaucoup, c'est si on prend par exemple un vêtement chez nous qui n'est pas encore imprimé, on peut l'offrir à la personne. Nous, à l'intérieur, on met une carte et du coup, la personne après, elle peut revenir. Elle a 6 mois, 1 an pour revenir ouais. et le faire imprimer, choisir elle-même son motif.
1: C'est top.
0: Ça fait souvent plaisir.
2: Des tatoueurs de vêtements.
3: Ouais. C'est ça.
0: Ouais, c'est ça. Ouais, il y a de ça.
4: C'est vrai.
1: Dans votre catalogue, vous avez combien de dessins ou de... Je vois qu'il y a aussi des citations ou autres d'ailleurs.
3: Il y a des petites phrases aussi. Ouais. Il y a une trentaine, je dirais.
0: Peut-être un peu plus, ouais.
1: Ouais, donc on a déjà un premier vrai choix.
0: Oui. Oui, oui, c'est
1: plus fini. Après toutes nos idées qui peuvent.
3: Oui, en plus, on peut faire des.
1: C'est ça, farfelu que vous allez garder d'ailleurs, parce que si j'arrive avec par exemple une idée de phrase ou une citation, après vous la gardez peut-être pour la proposer à d'autres.
0: Ouais, il y a eu 2 cas de figure sur ça, ouais.
3: Oui, soit on fait une gravure vraiment rien que pour vous, et du coup, après, elle est. Et juste pour
0: vous garder, ouais, voilà. Vous pouvez garder
1: j'ai
0: le
1: tampon. J'ai une exclusivité
0: dessus. Ouais, voilà. Vous pouvez revenir le faire imprimer quand vous voulez.
3: Sinon, si vous, par exemple, vous nous donnez une idée, on se met d'accord, je fais le dessin. Et mais dans ce cas-là, du coup, vous n'aurez pas à payer plus.
1: Je vous donne les droits, quoi.
3: Oui, mais en fait, disons que. Mais par exemple, ça nous était arrivé il y a quelques.
0: Mais là, surtout là, le celui que tu as fait sur les.
3: Oui, mais c'est une pour la. Ah. Pour un cadeau de la fête de mère. Ah, oui. On va pas en parler plus.
0: J'ai rien dit.
3: Pour une compagnie de théâtre qui avait fait un spectacle il y a environ 2 ans dont le thème était autour de la maison et du coup ils voulaient un petit dessin en forme de maison et moi ça faisait un moment que je réfléchissais à faire un petit dessin avec une petite maison et là c'était un peu l'occasion de le faire du coup juste ils ont payé 5 euros juste pour le fait que ça passe en priorité que je le fasse très rapidement et après moi le dessin je l'ai toujours je l'utilise au quotidien dans la boutique.
1: D'accord.
3: Du coup,
1: c'est chouette parce que même les entreprises du coup peuvent venir à poser peut-être un petit logo ou autre pour leurs employés si ils sont habillés. Du coup, on s'habille avec de la seconde main.
0: Ouais. On a été contacté aujourd'hui par. Qui a répondu, je crois, au message que j'ai vu passer sur Insta. Un coffee shop qui nous a écrit pour nous demander ça, avec qui on avait déjà travaillé. Oui. Et aussi un réparateur de téléphone en centre-ville pour qui on doit faire les vestes. Donc, ouais, c'est tout à fait possible. Ça.
3: Ouais, on avait travaillé aussi avec Coco Rosa, les donuts, que maintenant c'est devenu un ouais. coffee shop à l'époque. Du coup, oui, c'est quelque chose qu'on peut faire. Ouais.
5: Camille. Et comment vous voyez l'avenir de la boutique? Est-ce que vous avez des idées autre que vous voulez développer?
0: Alors là, on a lancé depuis décembre le site internet parce qu'on nous a. En fait, on a pas mal de touristes qui viennent à la boutique. Et donc, on nous a souvent posé la question, est-ce qu'on avait une autre boutique quelque part? Donc, comme pour l'instant, c'est pas à l'ordre du jour, on a mis en place ce site internet. Pour les gens qui sont hors de Toulouse, où c'est qu'on met, voilà, pour l'instant, il y a une quinzaine de pièces qu'on met toutes les 2-3 semaines. Ensuite, on a le projet en tête, pas pour de suite, mais on a commencé à bien réfléchir. Là, quand on est rentré dans la boutique, on l'a investi, parce qu'avant, on était pendant 1 an et demi dans la même rue, dans un local beaucoup plus petit. Et donc, on fermait le vendredi soir et le samedi, on ouvrait dans l'autre boutique. Donc, pour prendre possession des lieux, on a fait ce qu'on a pu. Mais on aimerait passer un step supérieur, vraiment faire un aménagement de boutique vraiment personnel. Donc, on a ce projet-là aussi en perspective. Et puis, voilà, communiquer beaucoup sur ce côté récupérer des vêtements, parce que ça, en fait, on ne se rend pas forcément compte, mais pour que ça puisse être mis en place, ça demande pas mal de temps, d'énergie. Et d'ailleurs, j'en profite comme on est écouté. On va essayer de sensibiliser un peu la mairie sur un projet comme ça, peut-être penser quelque chose un peu de collectif, peut-être un lieu en centre-ville comme ça qui pourrait permettre de centraliser, mutualiser comme ça la récup de vêtements et peut-être permettre à plusieurs commerces ou associations d'en profiter.
6: On fera passer le message aux élus, ceux qui nous regardent.
1: Quel style de vêtements dont vous avez besoin? Est-ce qu'on peut, je peux vous ramener la garde-robe de mamie ou c'est quand même des fringues, on va dire, un peu plus jeunes?
6: Attends, ça dépend de l'âge de la grand-mère, parce qu'elles n'ont pas les mêmes âges que la mamie de Camille. Tu vois, vous pas les grands-parents de Camille. Camille, quand elle arrive avec les habits de la grand-mère, c'est.
5: C'est stylé.
6: Ah, c'est stylé, ouais.
1: Bon, on va dire l'autre grand-mère.
0: On regarde pas trop comme ça. C'est vrai qu'on n'est pas sur du vêtement vintage, c'est plutôt des vêtements récents principalement, mais on s'interdit pas s'il y a des pièces qu'on aime bien, on n'est pas fixé sur l'époque. Mais c'est vrai que pareil, dans notre offre, un peu ce qui est la spécificité qu'on a, c'est qu'on va avoir des pièces plus récentes que ce qu'on peut trouver dans des, ce qu'on appelle
1: dans des friperies,
0: ouais, vintage.
3: Et sinon un des critères, c'est surtout la couleur. Il y a vraiment beaucoup, beaucoup de couleurs. C'est un peu une des premières choses que les gens remarquent quand ils rentrent dans la boutique. Souvent, on me dit, je connais pas la boutique, je suis rentrée parce que j'ai vu plein de couleurs différentes.
6: C'est décoloré, oui.
3: Et du coup, ça aussi, effectivement, par exemple, si on vient avec une valise de vêtements noirs, peut-être qu'il y aura quelques pièces qui pourront nous intéresser, mais effectivement, ce sera un peu plus compliqué.
1: De la couleur.
3: Ouais.
6: C'est clair. En tout cas, on peut vous retrouver évidemment sortie métro Esquirol, si vous prenez le métro. Et voilà, en plus, l'endroit, c'est une rue qui se développe de plus en plus. Donc, je la connais depuis presque 20 ans maintenant. Et voilà, bon, bah, Germain, ça a aidé aussi.
0: Ouais, l'histoire de son salon est super.
6: C'est incroyable.
0: Ouais.
6: C'est incroyable.
0: Il nous l'a raconté quand on s'est installé là. Ouais.
6: Ouais. On faisait des parties de Molky dans le salon, moi, je me rappelle.
0: Ouais, il a encore une arcade derrière, et puis il nous a raconté toute son histoire, où c'est qu'il a, quand il avait pris le local, il habitait là. C'est vraiment une très très belle.
6: Ah oui, ça c'était encore la deuxième étape. J'ai connu encore avant qu'il habite au-dessus. Ah oui, au début, il habitait en dessous.
0: Ouais.
6: C'est pour ça
0: que c'est une histoire magnifique, quoi, une réussite magnifique.
6: C'est un bosseur. Hein,
0: ouais,
6: il y a des gens qui bossent là aussi, ça, c'est incroyable.
0: Ouais.
6: Bon, mais en tout cas, qu'est-ce qu'on a. Vous voulez rajouter
0: Non, vous remerciez pour l'invitation.
6: Bah, c'est avec plaisir.
0: Vraiment,
6: ça fait longtemps
0: super.
6: Que je voulais parler justement de la seconde main, aussi comment on peut en faire des vêtements neufs, en tout cas quand on le voit. Et voilà, et en plus créatrice, créateur, c'est génial, quoi.
0: Mm-hmm.
6: Voilà. Donc c'est avec plaisir.
0: Ce qu'on pourrait dire de plus, c'est qu'effectivement, je pense sur à Toulouse, mais un peu partout aussi en France, il y a des nouveaux, on va dire, entrepreneurs, en tout cas une nouvelle un peu génération qui reprend des business et des commerces et qui ont envie d'avoir une conscience aussi politique sur leur manière de commercer, avec les problématiques écologiques, les problématiques d'échelle aussi de l'économie. Et donc je pense que sur Toulouse, il y a vraiment une belle diversité sur ça, des jolis projets qui redonnent justement du sens à une économie et qui peut faire du bien à tout le monde. Et donc c'est un appel aussi aux consommateurs. C'est vrai que c'est hyper compliqué, nous les premiers, on est consommateurs, on est noyés dans une quantité d'infos. Si on regarde pour se nourrir, c'est dans les rayons, c'est très très difficile pour arriver à comprendre qu'est-ce que ça. C'est un peu pareil aussi pour le vêtement, mais voilà, on les encourage à regarder, à se renseigner, parce qu'il y a vraiment une belle multitude de petits commerces qui font, je pense, du bien à tout le monde. Voilà.
6: Grégory, Bianca, merci d'être venu.
3: Merci à vous.
6: Boutique The Arts à Toulouse, à Esquirol, et on passera vous voir.
0: Avec grand plaisir.
6: Vous voir.
0: Voilà, merci beaucoup.
6: Il fait beau et le vélo. Je dois dire le mot vélo moins 20 fois dans l'émission pour pouvoir. Ouais. J'ai tellement été anti-vélo à cause de la voiture. Et maintenant, je suis que vélo. Je ne suis que vélo électrique, vélo pas électrique. Respectez les cyclistes, faites attention à eux. Voilà. Il y a des feux rouges aussi, vous pensez qu'on les dépasse, mais en fait, non, il y a une autorisation.
0: Ouais.
6: C'est rien. Donc vraiment, voilà, ne les engueulez pas. Sinon, je vais venir vous chercher ma voiture. Et là, vous aurez tout de faire les mains. Est-ce que tout le monde aime le mentalisme ici? Parce que vous aimez le mentalisme. Est-ce que vous aimez le mentalisme et l'humour? Et le Zénith de Toulouse et le Printemps du Rire. Le Printemps du Rire est passé. Et on a eu la chance de rencontrer pas mal d'artistes, notamment que vous retrouvez sur Nova, qui a fait la chenille sur M6. Et voilà. Et il y a un mentaliste qui s'appelle Charlie Head, qui est exceptionnel. On a eu la chance de le recevoir depuis les loges du Zénith. Et c'est tout de suite sur Radio Occitanie, en live vidéo, pour ceux qui regardent sur YouTube et Facebook. Merci beaucoup d'être venu.
0: Merci à vous.
4: On est parti.
6: Nouvel épisode d'un temps d'un podcast, toujours au Printemps du Rire. Ça tombe bien parce qu'on rigole et que c'est le printemps, malgré le vent qu'il y a aujourd'hui à Toulouse. Mais au moins, on a du ciel bleu, ce qui n'est pas arrivé depuis très longtemps. Je regarde Charlie et je tiens à dire, Charlie, c'est pas arrivé depuis.
4: C'était le point météo.
6: C'était le point météo.
4: Tout de suite, l'interview.
6: T'arrives d'où présentement?
7: J'arrive de Paris présentement.
6: Il faisait beau ou pas?
7: Il faisait beau.
6: Ah, tu et vois, ouais. Ça arrive.
7: Ouais, ça arrive. Et moi, je suis du sud, enfin du vrai sud.
6: C'est ouais. Lequel?
7: Le sud de région PACA, tout ça.
6: Moi aussi.
7: Ah ouais, c'est vrai.
6: Ah, du Var.
7: Ah, génial, moi aussi. Je suis né hier.
6: Yes.
7: Voilà.
4: Et il n'est pas né hier. Tu vas chez mon maître Capio, comme tu veux.
6: Bon, alors, on aimerait connaître, parce que nous, on aime bien partir du début, le parcours au début, comment il s'est créé, comment il s'est fait. Là, les gens ont pu voir des extraits au montage, bien évidemment. Comment on en arrive là aujourd'hui
7: D'où ça part? Le mentalisme, ça part de ma timidité. J'étais très timide quand j'étais petit, et donc c'était le moyen que j'ai trouvé de me faire des potes un peu. Je faisais des petites expériences de mentalisme. C'était un peu mon excuse pour aborder des gens parce que je n'osais pas trop parler avec eux. Donc c'était un peu ça. Ouais. Et la deuxième chose que j'ai, la deuxième on va dire, partie de ma carrière, on va dire, le deuxième début, ça a été de monter sur scène. Le moment où je suis monté sur scène pour la première fois, j'ai eu un peu un déclic de bah, je crois que je vais faire ça de ma vie. C'était presque évident, et du coup, j'étais en école d'ingé. Et du coup, d'un côté, t'avais la voix un peu sécurisée de l'école d'ingé qui t'apporte une stabilité, de l'autre côté, t'as la voix de la passion qui est un peu plus insécure et tout. Et du coup, j'ai fait un choix qui était peut-être pas le bon, mais au moins c'était mon choix, tu vois, donc ça avait du sens. Et du coup, j'ai quitté mon école d'ingé pour faire des TikTok, quoi. Voilà, c'est un peu ça le point de départ.
4: Tes parents, ils l'ont bien vécu. Le papa, maman, j'arrête d'être ingé, alors là, maintenant, je vais faire mentaliste.
7: Ouais, de ouf, en vrai, oui, j'ai eu de la chance. Ma mère, elle m'a toujours dit, fais un truc qui te plaît, elle l'a mis en application. Et mon père, il fait de la musique, il fait de la guitare, donc il comprenait bien. Par contre, mes familles un peu plus éloignées pensaient que je devenais fou, quoi. Mon grand-père était en mode, il a sombré, quoi. Il était bon en maths et il fait des TikTok.
4: Le mentalisme, justement, c'est quoi exactement?
7: Moi, j'aime bien dire qu'un mentaliste, c'est quelqu'un qui devine ce à quoi pensent les gens. Comme ça, c'est très simple. Et après, j'y mets un peu ce que je veux derrière. Donc, c'est de la psychologie, de la magie, de la mémotechnie, de l'illusion, de tout ça, quoi.
4: Bah, tu parles aux énergies et c'est les grands esprits qui te...
7: Et pas du tout. Et voilà, là, on vient dans un endroit où c'est pas ce que je fais. Moi, je fais vraiment de... C'est très rationnel. Tout est explicable, tout est... Ouais. J'ai pas non plus un super cerveau. Je pense que je suis un mec normal qui fait des trucs anormaux. Mais je suis un mec normal. Et donc, c'est de la psycho, hein, c'est de la magie, c'est de l'illusion, c'est des maths, c'est de la mémoire. Hein.
4: Et justement, comment tu as découvert ça? Parce que bon, c'est.
7: Et c'est pas du tout un don, donc c'est vraiment des techniques. C'est juste que je me suis passionné pour ça très jeune parce que je cherchais un peu des techniques pour être à l'aise socialement. Et les mentalistes, en vrai, ils ont plein de petits hacks sur le cerveau pour essayer à sociabiliser, à connecter. Donc, moi, j'ai découvert un peu ça par là. Et puis ensuite, j'ai jamais arrêté.
4: Et ça se travaille, il y a un entraînement, tu fais tes exercices, c'est.
7: Voilà, ça vous cutait. Et ouais, ça se travaille, hein. C'est des techniques que tu mets en place, tu t'entraînes, tu rates, tu recommences. Et sur scène, moi, c'était ça que j'aime aussi, c'est de pouvoir tester des trucs aussi en live. Donc dans mon spectacle, il y a 90% qui est 100% écrit, et puis il y a 10% où je m'amuse. Et les gens, ils kiffent aussi quand je rate, donc c'est assez marrant.
4: Parce qu'il y a aussi ce côté, vu que tu disais que tu avais le côté timide, il y a aussi ce côté prise de danger quand même quelque part. Ça compte, ça fait partie de l'adrénaline un peu.
7: Je pense que c'est important de sortir de sa zone de confort. C'est un peu cliché, mais notre cerveau, il a besoin de se mettre en zone de progression. Et donc de se mettre dans une zone inconfortable, mais qui nous demande d'activer un peu toutes nos capacités cérébrales pour performer, pour être bon. Et ça, ça nous rend heureux, ça nous stimule. Et moi, en tout cas, ça me stimule. Et du coup, je fais en sorte. Au début, c'était en essayant d'être à l'aise socialement. Maintenant, c'est en essayant de toujours plus bluffer, de toujours trouver des nouvelles trucs, de trouver des vannes aussi. Je fais aussi pas mal d'humour et de stand-up. Donc, toujours, ouais, se challenger, c'est cool. C'est important.
6: Tu fais parler les gens du public. Est-ce qu'il y a des anecdotes où il y a des gens vraiment, ils ont sorti des choses
7: Écoute,
6: plus ou moins.
7: J'ai une séquence dans le spectacle où j'essaye de trouver des anecdotes un peu que les gens n'auraient jamais raconté à personne. Et du coup, je trouve ça assez marrant. Qu'est-ce que j'ai récemment? Il y a un gars qui était le majordome, l'ancien majordome de Valéry Giscard d'Estaing. Je trouvais ça stylé. Ça, c'était vraiment gaulerie. Après, il y a eu des gens. J'ai déjà démasqué des pseudo tromperies, mais j'ai pas trop creusé parce que c'était un peu gênant. Et puis après, qu'est-ce qu'il y a d'autre? Non, il y a des anecdotes cheloues. Il y a des gens. Il y a une fille qui s'était fait courser par un lionceau dans Paris. T'as des trucs, des fois tu creuses et tu te dis qu'est-ce qui se... D'où? Voilà, et puis t'as des trucs nuls, t'as un gars qui m'a demandé de retrouver sa famille, donc moi je partais loin de où, je me suis dit, ça se trouve le gars il est parti dans un autre pays et tout. Et en fait à la fin il m'a dit non, je voulais que tu les retrouves dans la salle. T'es en mode, ah, bah c'est nul comme anecdote, on s'ennuie. C'était drôle.
4: Justement, est-ce qu'il n'y a pas un moment où t'es obligé de mettre un frein en faisant ça, quand tu vas rentrer, comme tu disais, bah, sur un truc... Genre de la tromperie qui peut mettre un malaise, genre du...
7: Alors en spectacle ça va, parce que ça reste du divertissement et volontairement je creuse pas dans les trucs un peu chelous. Et en perso, j'utilise pas ça. Je pense pas que ce soit des conférences très transférables. Alors il y en a, typiquement la mémotechnie, la négociation aussi, pourquoi pas. Mais tout ce qui va être analyse du comportement non verbal, moi c'est vraiment axé pour la scène, quoi. C'est-à-dire que je peux deviner un prénom, un signe astrologique, je peux deviner, une anecdote, mais voilà, je vais pas me mener une enquête avec la police, quoi. Je devine un prénom, quoi. Tu peux deviner une heure de réveil à la limite, tu vois. Mais ça s'arrête là.
4: Tiens, pour voir, on fait un test. Le signe astrologique d'Alex.
7: Le signe astrologique d'Alex. Donc le gars me fait un test sans me prévenir, mais c'est ok. Mon attaché de presse t'aurait bloqué pour ça. Mais qu'est-ce qu'on peut faire, Alex? Est-ce que tu peux compter le nombre de lettres? Tu me dis stop.
6: Est-ce que je peux quoi?
7: Compter le nombre de lettres qui est dans ton signe astro. Tu me dis stop quand t'as terminé. Tu me dis pas le nombre de lettres.
6: Ok.
7: Ça y est.
6: Attends.
7: Vas-y, recontre.
6: Je crois le nombre de lettres qu'il y a dans mon.
7: Okay. Dans ton signe astro, vas-y.
6: Ok, stop.
7: T'as compté deux fois pour être sûr, il y a 6 lettres?
6: Attends, c'est ça? Je sais plus.
7: Vas-y, recontre. Désite entre 6 et 7?
6: Ouais.
7: et c'est 7 au final.
8: C'est... Attends, je sais plus.
7: Ok, alors, il y a un truc marrant. Est-ce que je peux le répéter dans ta tête?
8: Ok.
7: Plus intensément. Là, tu serres un peu les lèvres. Il y a une syllabe labiale, comme un P, un B ou un M dedans.
8: Ouais.
7: Et moi, j'aimerais... J'ai un truc un peu avec les gens qui ont le même signe que moi, en général, des Gémeaux.
8: Je suis Gémeaux,
7: ouais. On est Gémeaux, ouais. Moi aussi, je suis Gémeaux.
8: Ah, mais tu vois. Et lui aussi, il est Gémeaux.
7: Eh ben, c'est génial.
8: On est trois Gémeaux. Voilà.
7: On est trois Gémeaux dans la team.
8: Je sais combien il y a de lettres.
4: Bon, donc, du coup, on va encore avoir des problèmes avec un attaché de presse. C'est ma grande spécialité, voilà. Ça.
7: C'est génial. Bah, écoute, top. Moi, je trouve que t'as sous-réagi au fait que je viens de trouver son signe astrologique en deux secondes.
4: Non, mais balèze. Non.
7: Bah, merci beaucoup.
8: Ouais, donc c'est vraiment des très grosses techniques et tout ça. Bon, là, on est dans le futur. On a pris la DeLorean. Et le Zénith est passé à Toulouse. Qu'est-ce qu'ils ont vu, là, les Toulousains?
7: Qu'est-ce qu'ils ont vu? Je spoil ce qu'ils ont vu, les Toulousains?
8: Ça sera... Ça ils auront déjà vu.
7: Okay. Qu'est-ce qu'ils ont vu, les Toulousains? Ils ont vu la toute première expérience de mentaliste que j'ai fait dans ma vie, qu'on va refaire là, en exclu ce soir à Toulouse. Et qu'est-ce qu'ils auront vu d'autre? Ils auront vu une expérience que j'ai jamais testée avant non plus. Okay. Je vais essayer de deviner un truc, d'une façon un peu particulière. Et franchement, je sais pas si ça va marcher. Mais ça me fait plaisir de tester ça. J'ai eu l'idée ce matin dans le train. Normalement, c'est pas ça que je devais faire. Et je me suis dit, idée de génie de faire ça, je pense. Et si ça foire, ça sera de gaulerie de fou. Et si ça a réussi, bah, c'est une masterclass. Et...
8: On était là, ça a marché. Hein.
7: Et ça a marché. Et les gens ont vu que ça avait marché. Et ça, c'était super. Et après, ils sont venus à mon spectacle le 5 juin au Casino Barrière à Toulouse. Et c'était super aussi. Ça sera diffusé avant, ça, je crois, non?
8: C'est diffusé avant.
7: Oui, non, bah, venez quand même.
4: Non, mais c'est pas grave, on le renoncera en plus, ça tombe bien. On l'a dit, on est tous Gémeaux. Moi, le 5 juin, c'est la veille de mon anniversaire.
7: Bah, voilà, écoute, c'est génial. D'ailleurs, peut-être que c'est le 6 juin. Peut-être que le 5, je suis à Bordeaux. Je fais la promo, hein, les gars, j'en profite.
4: Ah non, mais vas-y, hein, on est là pour ça.
8: Bah ouais, on est là pour ça.
4: T'hésites pas, tu nous recontactes quand tu passes sur Toulouse.
7: Bah, avec grand plaisir, c'est en jeu.
4: On posera d'autres devinettes.
7: Allez, super, on devra deviner des signes astro comme ça.
4: De toute façon, on peut te retrouver sur tous les réseaux sociaux.
7: Ouais, Insta, YouTube, TikTok, du coup.
8: Évidemment.
7: Un peu partout. Charlie Ed.
8: Bah, merci beaucoup d'avoir été
7: trop bien.
8: Avec
7: nous. Bah,
8: merci.
7: Et bah, avec plaisir.
8: Et bon Zénith.
7: Et bah, merci.
8: Soit déjà passé,
7: non, c'était super, le Zénith était super.
8: C'est incroyable.
7: Merci.
6: Vous êtes à l'écoute de Fausse Le Dire sur Radio Occitanie en live vidéo sur la chaîne YouTube de l'émission, également sur Facebook. On a réussi à se refoutre sur les deux. Voilà. Suivez les tutos sur YouTube, c'est génial. J'écoute des gens, je connais absolument pas la langue, mais je comprends ce qu'ils mettent et tout, et c'est fabuleux. Je crois que je vais créer une chaîne YouTube moi-même de comment on peut faire pour faire tout ça. On va passer au sport tout de suite dans Fausse Le Dire avec Philippe.
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6: Bon, ça fait un sacré bout de temps qu'on ne s'était plus parlé de sport et de l'eau a coulé sous les pommes de la Garonne, Philippe.
10: Oui, à peu près. Par les temps qui courent, de l'eau qui coule sous les ponts, c'est presque exceptionnel. Bon, enfin, en tout cas, les semaines se sont empilées depuis notre dernière chronique en binôme, tous les deux. Les résultats sont tombés chaque week-end. Et on se retrouve aujourd'hui, en fin mai, avec les championnats qui sont quasiment terminés pour bien des sports toulousains. Et donc, les championnats ont rendu leur verdict. Alors, le TFC, milieu de tableau, et les demi-finalistes de la Coupe de France de foot. Le TMB, par exemple, qui a vu les Toulousaines se maintenir dans l'élite du basket féminin à l'issue de leur retour en première division de ce sport, donc s'est relevé. Je ne vais pas ici faire la liste de tous les résultats des clubs de l'élite, bien sûr, et de leur sport.
6: Ah bah oui, ce serait trop long, en effet. Un 7 sports majeurs dans ce cas, dans la ville rose, justement. Que reste-t-il pour s'enthousiasmer?
10: Ah ben, comme toujours, l'Ovalie, je suis désolé, qui est en pole position à Toulouse, puisque déjà le stade toulousain va afficher complet, encore une fois, samedi à 14h30 pour la réception, pour la DER à Ernest Vallon. Alors, que du rouge et noir pour recevoir le Loup, qui a les mêmes couleurs. Et enfin, valider la qualification directe en demi-finale du top 14, les 19 et 20 juin prochains, chez toi, Alexandre.
6: Attends, comment ça chez moi? Moi j'ai un T4 avec un chat.
10: Alors je m'étais trompé d'une pièce en l'écrivant, effectivement. C'est vrai, je voulais parler du Vélodrome, monsieur, du Vélodrome de Marseille. Ah. Le stade toulousain en mode alternatif au niveau résultat ces derniers temps va devoir s'appliquer pour réaliser ce vieux rêve qui date de 94, 15, 16 et 17, le fameux quadruplé. Sinon, les Palois et autres Montpelliérains, donc les autres, en tout cas pour les Montpelliérains, les autres Occitans, seront sans doute évidemment en embuscade pour entraver la bande à Ramos, Dupont et autres marchands. Pour information, la phase régulière verra les stadistes affronter le Racing à Colombes pour clôturer la phase régulière la semaine prochaine. Et donc voilà, on en est là pour le top 14.
6: Bon, tu nous feras un point à la prochaine de cette femme palpitante ce championnat, j'imagine.
10: Et j'aime le ton que tu emploies, qui est impliqué. Pourtant, je t'ai donné des répliques qui faisaient voir que tu savais des choses sur le rugby et le sport. Bon, en tout cas, je n'y manquerai pas. À l'approche de cela, évidemment, et voire même j'y serai, donc j'essaierai de vous faire un son si j'y arrive. À propos d'Ovali, sinon, il y a notre résiste du Théo qui résiste en Super League. Mais même s'il faut honneur au rugby à 13, si spectaculaire, ils ont un petit peu de mal actuellement en étant 13e sur 14. Mais je ne doute pas que les hommes de Cédric Garcia vont réussir à se stabiliser dans l'élite cette année. Verdict en juillet-août, puisqu'ils ont une saison qui débute en février, qui se finit en août, avec les phases finales, mais eux, ça va être dur pour cette année, qui continue jusqu'à octobre. Voilà.
6: Et on a une très bonne chronique rugby avec Alain Rouge qui nous parle chaque semaine du rugby à 13. Donc, tu vois, et bon, j'imagine qu'on finit avec un point sur d'autres sports.
10: Ben oui, en quelques mots, bon, on va parler de ballon rond, en quelques mots. On va pas parler du PSG. De la finale à venir. Moi, je veux parler ce vendredi 29 mai au Palais des Sports de Toulouse. Il y a le Tournoi des Légendes, qui est un événement associant une cinquantaine d'anciens footballeurs professionnels et des personnalités. Les fonds récoltés seront au profit de l'association Un Match pour Tous. Pour celles qui ne connaissent pas l'association, elle s'engage sur deux actions. Amener des enfants dont les familles n'ont pas les moyens financiers pour aller voir des matchs de sport professionnel, foot, rugby et autres. Et apporter des équipements sportifs, hein, ballons, maillots, etc. aux enfants des villages du continent africain. Il reste donc des billets. Et alors, ruez-vous sur www.tournoidelegendes, avec un S, donc tournoidelegendes.fr. Alors, de Mamadou Niang, l'ex de Marseille, à Kevin Gamero, de Raymond Abou à Mokhtar, que tu connais bien, de Brahim Asloum, l'ancien champion olympique, à Nicolas Douchez et les anciens du TEF, Régatin ou autre Panxi Seriex. J'y arriverai jamais, mais c'est pour ça que je voulais dire et le prénom et le nom. En fait, c'est une belle affiche pour une noble cause. Voilà. Alors, demain soir, si vous n'avez rien à faire, mettez-vous au frais au Palais des Sports à Toulouse.
6: Exactement. Merci beaucoup, Philippe.
10: Et
6: pour
10: de
6: ces
10: rien,
6: actualités sportives.
10: Et je sens que il te manquait encore un peu pour être bon.
6: J'essaie d'être le plus naturel possible, mais c'est vrai.
10: Alors, on sentait bien que les 7 sports toulousains en élite, tu dominais.
6: Beaucoup,
10: quoi.
6: Hein. C'est dingue. Hein.
10: Eh oui.
6: C'est fou, ça, Toulouse. Eh
10: il y a le handball, le basket, le foot, le rugby.
6: Chez toi, à Marseille, moi, pour moi, le sport, il est ici. Hein. Le vrai, celui qui se passe bien, celui qui est chouette. Quoi.
10: Oh, ça, tous les sports se passent bien en général.
6: J'habite ici depuis 18 ans. Hein.
10: Ben oui, voilà. Maintenant, tu deviens un vrai Toulousain.
6: Exactement, j'essaye. Merci beaucoup.
10: Merci
6: vous êtes
10: à
6: l'écoute de Fausse le dire. On est ensemble jusqu'à 20h. Jingle.
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6: Merci beaucoup d'avoir été avec nous, Biard. Si jamais vous... Là, on va faire quelques actus. Si vous voulez rester, vous pouvez. Vous faites comme chez vous. Voilà, vraiment, ne vous privez pas. Il y aura juste un moment, il y aura l'invité politique, donc il y aura un switch. Mais ce sera tout à l'heure. Moi, je veux revenir sur les... Alors, il fait très chaud, hein, vous en êtes aperçu. En ce mois de mai, fin mai, bon, les températures, effectivement, vont baisser. Heureusement, d'ailleurs, on va retrouver à peu près une température... Il est normal pour un mois de juin qui arrive très très vite. Mais alors moi, ce qui m'a choqué, c'est encore les salles de classe où les professeurs sont obligés, les pauvres, de s'adapter. On est en France, on paye beaucoup beaucoup d'impôts et c'est génial. Moi, j'aimerais que les classes soient un petit peu. Alors, je sais que la clim, ça pollue, c'est pas bien. Mais je prends la cartoucherie, par exemple, qu'on trouve un système de climatisation qui est plutôt vertueux, puisqu'il se sert, alors j'ai plus la technique, on les invitera peut-être pour en parler. Et pourquoi on les applique pas dans les écoles? Sûrement que les nouvelles qui sont construites, je sais pas, Philippe.
10: Voilà, je vais juste te dire, pour connaître un peu le problème, ouais. Pas le problème, mais il faut quand même comprendre, même s'il y a des nouveaux lycées qui sont construits, il y a quand même beaucoup d'anciennes structures sur lesquelles on peut pas toujours adapter des nouvelles technologies telles que celles dont tu parles. Bien sûr que évidemment on arrive en période de bac là cette semaine ou même la semaine prochaine.
6: Bon, ça va aller.
10: C'est pas évident. Ouais. Oui, ça devrait redescendre, mais enfin heureusement que c'était pas cette semaine. Voilà. Mais ça n'empêche qu'on peut pas toujours faire adapter toujours les nouveaux dispositifs de climatisation vertueuse à d'anciennes infrastructures parce que ben ce n'est pas possible techniquement. Et puis si c'est rasé pour refaire, pour le coup, on va en payer encore plus d'impôts.
5: Ouais, après, peut-être qu'il y a d'autres solutions à trouver, par exemple fermer les rideaux. Il y a zéro rideau dans les salles de classe. Ça a coupé au moins un petit peu le soleil qui, qui tape sur les vitres.
10: Je ne suis pas spécialiste de tout ce qui est unifugeage et compagnie, mais il y avait des rideaux avant. Il y avait des problèmes par rapport au départ de feu potentiel, etc. Parce que c'est tout est coordonné. Je pense qu'effectivement, il y a cela. Il y a aussi le fait d'avoir des vitres qui soient peut-être mieux, comment on appelle ça. Mais pareil, changer toutes les vitres de tous les bâtiments, c'est une blinde.
6: Mais il existe des ventilateurs qui rafraîchissent. Je vais m'acheter ça cette année. Je veux pas de clim chez moi, parce que je supporte pas la clim, j'aime pas ça. Mais je suis devenu écolo à mort. Non, je rigole. Mais c'est vrai que j'aime pas la clim, ça tape, c'est très pénible. Mais il y a des choses qu'on pourrait mettre en place, ça me tue, quoi. Enfin, je pense aux gamins, je pense aux profs aussi. Non seulement ils se fêtent des gosses, mais en plus de ça, ils subissent une chaleur. Parce qu'on parle
10: 40 personnes ou 35 personnes dans une salle, même grande.
6: Jusqu'à décembre, il fait chaud en général. Je veux dire, maintenant, le dérèglement climatique, tu finis l'année mal, tu commences l'année mal. C'est horrible, quoi.
1: Non, changer peut-être les horaires déjà d'entrée à l'école.
6: Il faudrait peut-être adapter les horaires.
1: Alors, on entend des spécialistes qui disent qu'il ne faudrait pas mettre des enfants à l'école avant 9h ou 9h30, je crois. Mais si on les amène à 8h, ils font, comme dans les autres pays en Europe d'ailleurs, 8h, 13h, et puis ensuite on passe à autre chose. C'est étouffant à 17h d'être dans une salle de classe avec 35 élèves.
5: Puis c'est un peu contre-productif parce que t'as tellement chaud qu'en fait tu ne réfléchis plus, tu n'écoutes plus, tu juste.
1: Tu cuis.
6: Exactement. Ouais, la chaleur, j'arrivais même pas à lire une feuille. Tout à l'heure, j'arrivais même pas à lire une date. Alors imaginez les gosses.
5: Mais on est en juillet, hein.
6: C'est chaud.
1: C'est le problème, c'est qu'ils nous disent par exemple, tiens, cours de sport, donc on va faire sport le matin, mais ça veut dire que du coup le français ou les maths, on va le faire l'après-midi. Donc c'est pas possible non plus. Enfin, c'est étouffant. Et puis un gamin qui a 8 ans, qu'est-ce que vous voulez qu'il apprenne? Il n'a pas envie.
6: C'est vrai. J'ai envie de vous raconter une histoire que j'ai entendue hier à la télé, un petit peu. C'est Michel Marie qui l'a raconté sur TBT9. Et alors, ça se passe à Toulouse. Alors je veux en parler parce qu'il y a beaucoup de personnes âgées qui se font avoir, on en parlait juste avant l'émission, qui se font avoir sur des arnaques, des trucs où c'est vraiment bien ficelé. Et alors il y en a un, c'est un homme âgé de 78 ans, donc qui vit à Toulouse, qui s'est fait piéger, se faisant voler près d'1 million d'euros de lingots et pièces en louis d'or. Il pensait suivre les conseils du procureur de la République. Alors ça vient de la Dépêche du Midi. Le retraité finit par répondre après que son téléphone n'arrêtait pas de sonner. La personne à l'autre bout du fil se présente comme étant procureur de la République. Ce dernier lui explique que des banquiers de son agence volerait dans les coffres-forts et lui assure la nécessité de retirer son argent. À la fin de la conversation, le septuagénaire est convaincu, il exécute les consignes et répartit ses lingots et ses pièces en louis d'or à son domicile. Un peu plus tard, le même interlocuteur le rappelle et lui indique qu'un coursier va passer pour récupérer ses biens afin de les mettre en sécurité. Alors là, déjà, t'as le procureur de la République qui t'appelle, tu vois, tu te dis, putain, c'est important. Le lendemain midi, c'était un mardi, un jeune homme se présente, affirmant agir sous ordre de la justice et finit par repartir avec les économies du retraité. D'après les informations du média, le préjudice est évalué entre 800 000 et 1 million d'euros par les enquêteurs. Très vite, le retraité réalise l'escroquerie et va déposer plainte. Le jour d'après, mercredi, il est de nouveau contacté par de faux magistrats. La victime, bien au courant maintenant de l'arnaque, continue de jouer le jeu et prévient la police. Et c'est grâce à ces éléments que deux individus, un majeur et un mineur, ont été interpellés vendredi en fin d'après-midi. Les investigations se poursuivent, notamment dans l'analyse des images de vidéosurveillance devant le logement de la victime. Pour le moment, et c'est là où c'est triste, c'est que le butin reste introuvable et qu'à mon avis... il va rester un trou. Mais c'est pour vous dire qu'il y a des arnaques, des choses. Quand un banquier vous appelle après 19h, c'est pas votre banquier.
1: Ou même 19h.
6: Hein. Même 19h. Déjà, il vous appelle à 17h et quelques. Déjà, c'est peut-être pas votre banquier. Allez joindre une banque juste avant la fermeture, vous y arriverez pas. Nous, c'est déjà arrivé dans ces murs. Quelqu'un appelle. Heureusement, à chaque fois, on est en réunion. C'est fou. Quand les gens appellent après une certaine heure, des fois, on est en réunion. Et c'est assez hallucinant. Et ils demandaient un numéro de carte, mais pas dans l'ordre. C'était, vous pouvez me dire, parce que vous avez, il vous manque 1000 euros sur votre compte. Tu vas sur les comptes, tu vois pas les 1000 euros sur ton compte courant. Tu fais, ben merde, il a raison, le banquier. Donc, c'est vraiment mon banquier qui est en train de m'annoncer. Et en fait, non, sachez que, par des, je sais pas comment ils font, ils arrivent, les escrocs, les brouteurs, à déplacer votre argent sur un livret. Donc vous n'allez pas voir vos livrets, vous regardez les comptes et vous voyez qu'il manque 1000 euros. Quoi. Vous dites, mais merde, c'est passé où? Et en plus, vous êtes dans la panique, vous avez un type au téléphone qui prétend être votre banquier. Bon, déjà, votre banquier, vous le connaissez en général. Voilà. Bon, après, maintenant, il y a l'intelligence artificielle, va savoir ce qu'ils vont réussir à faire. Donc faites attention à ça, parce que vous pouvez vraiment vous faire avoir et des gens très... comme ça, hein, ils arrivent à se faire avoir. Il y a aussi maintenant le nouveau truc, on vous appelle. Et alors moi, du coup, on m'appelle beaucoup moins. C'est une astuce que je vais vous donner. Vous répondez par un mm-hmm, comme ça. Parce qu'en fait, ils chopent votre voix pour ensuite s'en servir pour appeler des proches, dire ben voilà, c'est moi, c'est pas mon numéro, c'est normal, j'ai bloqué mon téléphone, envoie-moi de l'argent et tout ça. Et puis vous pouvez vous faire avoir, vos parents, vos grands-parents peuvent se faire avoir. Donc moi, maintenant, quand ça appelle,
1: c'est le mot allô qui déclenche l'enregistrement.
6: C'est le mot allô, c'est ça, ou oui, bonjour, ou les choses comme ça. C'est Michael.
11: Moi, je vais ajouter un petit truc.
6: Ah, mets du retour, il n'y a pas de retour.
11: Ah, mince, on m'entend pas. Là, peut-être on m'entend mieux.
6: On t'entend.
11: Ah, voilà. Alors, faut faire attention parce que même avec le comme tu dis, il pourrait quand même réussir à récupérer un peu. Ouais. Le mieux, c'est que tu laisses la personne
6: parler.
11: Ouais. Et sinon, même si, parce que pour le coup, des fois, on a déjà tous reçu cet appel, donc notre voix, à part état, on l'a déjà. Le petit truc que vous pouvez mettre avec vos proches, c'est un mot de code. C'est-à-dire que vous mettez d'accord sur un mot, par exemple, quel est notre chat, notre tout premier chat, et si la personne ne va pas avoir ce prénom, vous la posez la question, s'il ne peut pas répondre, mais c'est pas la bonne personne.
6: Un code, t'as raison.
5: Moi, j'ai encore mieux, sur les iPhones, en tout cas, je l'ai fait sur le mien, on peut bloquer tous les numéros inconnus. Donc en fait, s'il y a quelqu'un d'autre de normal qui t'appelle, juste il va tomber sur une voix vocale qui va dire bah, juste présentez-vous, dites-vous qui vous êtes. Et en règle générale, déjà tous les brouteurs, là ils partent. Et après du coup, il y a juste les gens qui veulent vraiment vous contacter, qui du coup vont vous laisser un message et... Voilà.
6: Alors le problème, c'est qu'ils peuvent contourner parce qu'ils sont tellement forts qu'ils vont trouver cette solution aussi. Le mot de passe, le dites pas par téléphone ou par SMS, hein. Parce qu'on vous voyait en famille, on vous envoyait un pigeon voyageur, j'en sais rien, par Telegram, je sais pas. mais vraiment évitez, quoi, parce que c'est vrai que c'est une cata. Ils sont très très forts. Hein. Voilà. S'ils mettaient autant d'énergie à faire une entreprise légale, ils seraient
5: milliardaires.
2: Honnêtement, là le coup du, enfin, j'ai rien contre le papy de 78 ans. Ça me rappelle dans un autre style le faux Brad Pitt, quoi. Faut être honnête, à un moment donné, il y a quand même la démesure.
6: T'en as, ils sont à voir par des sosies d'Hervé Villard.
5: Après, non,
6: c'est vrai, c'est
5: je suis désolée, mais les personnes âgées, ils connaissent pas la technologie. Je suis désolée, mais c'est facile.
6: Voilà,
5: c'est
6: facile. Elle était malheureuse, on n'est pas dans sa tête à la dame.
2: Oui, non, mais quelqu'un qui est comme le monsieur, là, 78 ans, qui va aller chercher 1 million d'euros en lingots et en pièces, mais. Il y a un truc, à un moment donné, quand ça dépasse une certaine somme, tu te poses 2-3 questions avant, quoi.
6: Ouais, mais t'as le procureur de la République.
2: Mais même, là,
7: tu te convoques.
6: Oui, normalement.
7: On se voit d'abord.
5: Mais là, c'est très facile de dire ça, mais si on est vraiment face à la situation, on ne sait pas ce qui s'est passé réellement, parce que là, c'est que des on-dit, hein.
7: Bon, la première solution, c'est peut-être de ne pas répondre au numéro qu'on ne connaît pas, tout simplement.
6: Mais t'imagines, ça peut. Alors, on peut laisser un message.
7: Au pire, on laisse un message. Et puis,
6: une fois, il y a un numéro, j'avais pas répondu, je ne rentrais pas dans les détails, c'est pas grave. Hein. Mais j'avais pas répondu et je ne répondais pas. Et à un moment, je réponds de façon un peu. Il n'y avait pas encore le coup de on prend votre voix. Je me dis, qu'est-ce qu'il y a? Oui, monsieur, c'est la police. Tu fais, oula. Tu fais, oh, ah oui, pardon, j'ai cru que c'était. Tu vois, autrefois, pareil, je réponds de façon très désagréable. C'était ma dentiste qui me disait on confirme le rendez-vous. Hein, donc faites très attention à qui vous. Mais c'est vrai qu'on se fait tellement avoir. Ouais, Grégory.
12: Vous avez des options aussi comme ça quand t'es
6: là. Attends, on t'a pas levé le micro. Michael, micro vert. Oui.
0: Dans les options comme ça complémentaires, il y a une appli toulousaine. Ça raccroche, ça s'appelle.
2: J'allais en parler.
0: Vas-y,
2: commence au contraire.
0: Mais c'est une appli toulousaine qui est à financement participatif, donc c'est gratuit et vous pouvez financer si l'appli vous plaît. Et il y a plusieurs, je crois que c'est 1 million, si je ne dis pas de bêtises, de numéros de téléphone déjà qui ont été identifiés comme des numéros d'arnaque. Et donc ça vous les bloque automatiquement. Et je l'ai installé moi depuis 2-3 semaines. Et ça a déjà diminué énormément, ça fonctionne très bien.
2: En tout cas, ça ne te dérange plus comme avant, quoi. Tu les vois pas passer, tu vois marquer tout d'un coup le numéro. Parce que déjà, les téléphones le préviennent, tu sais, quand ils te disent suspicion, de spam. Là, ils te mettent un numéro frauduleux.
6: Ouais. Et si après, t'appelles sur ton fixe, c'est des malades. Parce que les personnes âgées utilisent le fixe encore.
2: Oui, non, mais.
6: C'est des malades. Non, mais ils sont très, très forts. On fera, je pense, ça chaque semaine, parce que je regarde beaucoup les émissions de Julien Courbet, moi, en ce moment. Je regarde plus les infos depuis un moment. J'ai arrêté. complètement, parce que ça me pourrissait la vie. Et puis surtout, tu te rends compte qu'en fait, c'est du business qu'ils font, hein, sur les chaînes info. Donc, du moment que tu l'as réalisé pleinement, tu te dis, oh, bon, allez, je vais arrêter. Et ça va beaucoup mieux. Et du coup, je regarde les émissions de Julien Courbet, ça peut vous arriver. Et ils ont toujours des petits trucs avec Olivier Dauvert, notamment, qui lui décrypte les étiquettes au supermarché, etc. etc. Et ils disent aussi, il y a des arnaques que vous pouvez éviter. Je pense que chaque semaine, on pourrait se faire une petite arnaque qu'on a trouvée. Pour pouvoir débusquer justement et pour pouvoir indiquer aux gens plutôt que de leur parler des fausses actualités, là, on en a rien à foutre, on dirait que c'est la guerre civile alors que pas du tout, tu sors, les gens ils dansent dans la rue, t'as trois bagarres dans un coin de la France, ça fait ils tiennent l'actu pendant trois semaines, c'est insupportable et voilà.
5: Moi j'aimerais juste revenir sur du coup les coups de téléphone aussi, c'est que ce qu'il faudrait mettre en amont aussi, c'est la fuite de données, parce que comment ils ont nos coordonnées, c'est sur la fuite de données. Et ça, par contre, les grandes enseignes, Google, tout et n'importe quoi, en fait, ils ne respectent pas du tout la charte européenne sur les protections des données personnelles. Ouais. Et donc, du coup, bah, c'est une catastrophe. Mais bon, ils se prennent des amendes. Mais bon, vu qu'ils gagnent derrière encore plus, ça ne va pas les faire changer.
7: Il n'y a pas que, hein, n'importe quelle entreprise, d'ailleurs.
5: Ah oui, j'ai cité la plus grande. Oui, bien
7: sûr. Mais si tu prends une carte de fidélité dans une boulangerie, c'est fini. Quoi.
5: Ouais.
6: Merci d'avoir été avec nous.
0: Merci à vous.
6: Pause musicale, bien évidemment, on va écouter Lisa Camin. Lisa Camin qui sera demain soir à l'Astrolabe, ce vendredi. J'y vais. Voilà, si jamais, à l'Astrolabe. Un nouveau répertoire fabuleux, parce que, voilà, elle fait de la bossa maintenant. Mais actualisé et avec des textes, et c'est génial. Et je vous invite à y aller. Je salue Stéphane, qu'on va recevoir aussi dans pas longtemps, Stéphane Camin, pour parler d'histoires d'horreur. Il a sorti des livres. Je sais qu'on doit faire un podcast, lui et moi, dans pas longtemps, dans un endroit un peu, tu vois, qui fait un peu peur. Je crois en rien, mais je suis très superstitieux et j'ai peur d'emmener un truc avec moi une fois qu'on a fait le podcast. Donc on va trouver un endroit qui est pas hanté, mais qui, voilà, parce qu'on sait jamais. Attends, je préfère être prévenant. Donc on écoute Lisa Camin là-bas et on se retrouve de suite après. Si vous voulez écouter la musique, vous vous branchez sur la radio, vous quittez le live, vous mettez en off, et sinon vous aurez une musique libre de droit, ce qui vous laisse le temps de cuisiner une salade. Je regarde l'heure, manger frais, c'est important. On se retrouve tout de suite et nous aurons Antoine Maurice qui sera avec nous pour la partie politique et citoyenne de cette émission. À tout de suite.

0: Lisa Camin, Fabien Ordoñez là-bas, et donc Lisa qui sera en concert ce vendredi, donc demain, à la Barthe-sur-Lèze, le soir à 20h30, à l'Astrolabe. Voilà, je vais y aller. J'adore la Barthe-sur-Lèze en plus. Il y a un très bon centre commercial, un très bon Intermarché qui plein de produits locaux. Non mais je le dis, alors il faut que je dise Carrefour, Auchan, bien évidemment Lidl où les prix ont explosé. Ça m'a fumé hier, je vais au Lidl. Moi ça va, je pense à ceux qui ont des familles et je me dis mais pff, tu vois, moi ça va, je suis blindé. Non je rigole, non mais je veux dire ça va, je suis seul, je sais cuisiner. Je prends des étudiants, bon, je vais pas tomber dans le cliché, mais bon, je les vois beaucoup se faire livrer autour de chez moi, donc je me dis c'est sympa. Mais voilà, nos parents savent faire les fonds de placard, et bien quand ils arrivent, je dis j'ai rien, ils me font comment ça, t'as rien, et il te faut un plat pour 10 personnes. Donc vraiment c'est horrible, Lidl qui a explosé les prix. Bon, je sais plus quoi vous dire, c'est d'acheter le plus localement possible, au moins ce sera bon. Jingle, c'est la partie politique, non, faut se le dire. Et nous avons... Tu t'es trompé, t'as mis le...
1: Faut se le dire.
2: Ça lui va bien aussi, l'entrée sport, Antoine.
0: Nous avons avec nous Antoine Maurice qui est là dans le studio, parce que je viens de me rendre compte que ta caméra a planté, Michael. Bonsoir Antoine.
3: Bonsoir
0: Maurice, bien évidemment. Alors comment je sais plus si on se tourne vous voit, on va pas mentir. Comment je te présente aujourd'hui?
3: Comme un citoyen toulousain.
0: Engagé, bien évidemment.
3: Voilà, toujours engagé.
0: Chez les écologistes, mais plus large. Exactement. Alors, cette campagne, comment tu l'as trouvée en tant que, voilà, toi qui connais très bien les rouages, toi qui en as vécu plusieurs, comment tu l'as vue, cette campagne des municipales, à Toulouse, en France?
3: Bah, alors de manière globale en France, pas mal de déceptions, parce que globalement, ça a été plutôt des défaites que des victoires, même si les écologistes ont gardé un certain nombre de villes, notamment Lyon, Grenoble ou Tours. Mais il y a eu aussi des défaites. Et à Toulouse, malheureusement, une fois de plus, la gauche échoue à emporter la ville de Toulouse. Malheureusement, j'ai envie de dire que je m'y attendais un petit peu, puisqu'il me semble que une des leçons que doit tirer la gauche, c'est que justement, on ne tire pas les leçons de nos échecs et qu'on n'analyse pas plus en profondeur les raisons de nos défaites pour vraiment jouer la gagne. Je me demande en fait si encore aujourd'hui la gauche veut gagner à Toulouse. C'est la question qui lui est posée en tout cas.
0: Mais alors pourquoi, qu'est-ce qui n'a pas été fait? Parce qu'il y a eu un rassemblement quand même avec la France Insoumise et François Briançon. Archipel Citoyen aussi s'est mêlé à l'affaire. Alors est-ce que c'est parce qu'il n'y a pas eu de soutien justement, je pense à la région, le département a soutenu. Voilà, est-ce que c'est ça qui a fait planter ou alors c'est encore autre chose?
3: Il y a plusieurs paramètres, je pense qu'il n'y a jamais une seule leçon à tirer, mais bon, pour moi, il y a un des moyens qui me paraît aujourd'hui indispensable, c'est de créer une dynamique dès le premier tour. Et pour créer une dynamique dès le premier tour, il faut que la gauche soit rassemblée dans son ensemble. Or, aujourd'hui, on n'arrive pas à avoir une gauche rassemblée, unie largement dès le premier tour. La seule fois où on l'a fait, c'est en 2008, et c'est quand même la seule fois où on a gagné, certes de peu, mais on a gagné, parce que je pense qu'au premier tour, une dynamique s'est installée qui a permis de croire aussi en la victoire au second. Là où en 2020 et enfin en 2014, il y a eu une division assez importante à gauche, et en tant qu'écologiste, j'y prends ma part, puisqu'on y a contribué. En 2020, il y avait un objectif d'y arriver, et de nouveau, il y a eu quand même trois listes à gauche. Et là, cette fois-ci, de nouveau, deux listes, avec en plus, bien sûr, des tensions extrêmement fortes qui sont aussi à l'image de ce qui se passe en France. Donc, je crois que la problématique pour cette élection-là, c'est qu'on ne peut pas l'analyser que par le prisme toulouso-toulousain. Il y a des raisons locales, notamment l'incapacité à créer une dynamique dès le premier tour en s'unissant toutes et tous. Mais il y a aussi ce contexte national qui, de toute façon, fait qu'aujourd'hui, on voit bien qu'à gauche, le pôle PS, le pôle FI sont dans une incapacité à travailler ensemble, à construire ensemble. Et nous, écologistes, on est un peu au milieu de ça, à espérer justement qu'on arrive à réussir cette union de toutes les forces de gauche et écologistes.
0: Mmh. Moi, je regardais sur le téléphone, rien à rajouter. Moi, c'est vrai que de ce que j'ai entendu, parce que les gens, forcément, comme on a couvert les municipales, les gens nous parlent. J'ai eu des gens au téléphone avant l'élection, donc vraiment le moment du second tour, qui me disent qui ont le cœur à gauche, mm-hmm. et qui me disent, nous on est commerçants, on a peur des gratuités partout, du métro, des transports, etc. etc. Je dis, pourquoi? Ils me disent, Alex, qui va payer d'après toi? Je dis, je sais pas, nous tous, c'est peut-être réfléchi. Je me dis, les élus savent ce qu'ils font en général, je l'espère, même ceux avec qui on n'est pas d'accord. J'imagine qu'il y a un minimum quand même de savoir-faire, parce qu'ils s'entourent aussi de gens qui savent. J'imagine bien qu'un élu, c'est pas à lui tout seul résoudre tous les problèmes d'une ville et qu'il entourait normalement de gens qui... Donc, moi, je sais que c'est surtout ça qui est ressorti. C'est ce côté, on a peur, par exemple, que François Piquemal passe. Pas tant parce qu'à LFI, pas tant parce que Jean-Luc Mélenchon, ils ont bien compris qu'il y a des individus, il y a un parti, mais il y a aussi des gens. Et donc, cette crainte était... on a peur que ça nous coûte cher, même si on est d'accord avec ce programme. C'est-à-dire que ça va nous coûter une blinde, quoi.
3: Alors, je crois qu'en effet, il y a quand même un sujet qui pèse pour la gauche en général, et notamment quand elle a de l'ambition, justement, sur plus de solidarité, plus de, du coup, de gratuité. Même si moi, je suis pas un fanat de la gratuité, par ailleurs, absolue, c'est un débat qu'on pourrait avoir, mais en tout cas, la question de vouloir aider davantage, et donc ça a un coût en effet, parce que il me semble que en France aujourd'hui, la question de l'impôt est devenue un tabou, c'est-à-dire qu'on ne peut plus parler du fait que les impôts, alors selon les endroits, je dis pas qu'à Toulouse c'était le souhait de vouloir augmenter les impôts, mais tous ces sujets sont tabous, donc du coup on veut améliorer la vie des gens avec des moyens de plus en plus contraints, puisqu'on dit qu'on ne veut pas utiliser le levier de la fiscalité, on ne veut pas vraiment augmenter les tarifs, et les dotations de l'État baissent. Donc à un moment donné, l'argent, en effet,
2: n'est
3: pas magique. Et le coût de la vie augmente, etc. Donc les charges, la collectivité a plus de cotisations liées à ses agents, etc. etc. Donc en fait... Il y a un moment, ça ne marche pas. Moi, je trouve qu'on a effectivement, à gauche, à mon avis, un travail à faire pour réhabiliter la question de l'impôt, qui est quand même, par essence, la solidarité qui permet de payer, en fonction de ses revenus, etc., le bien commun, les services publics, etc. Alors, à Toulouse, je ne sais pas si on peut entendre des gens qui vont dire telle ou telle mesure. Je ne sais pas si c'est une mesure en particulier. C'est encore une fois, pour moi, la politique, c'est avant tout de la dynamique. Et la dynamique à Toulouse, la gauche, elle ne l'avait pas parce qu'elle était, elle avait polarisé du coup les deux forces en deux listes qui, du coup, ont voulu se différencier et ont marqué des choses qui pouvaient penser qu'il n'y avait pas forcément de compatibilité. Alors que la réalité, c'est que les projets étaient assez proches et que l'union était largement possible. Et comme elle s'est quand même faite l'union, je pense qu'elle n'a pas été forcément comprise par une partie des électrices et des électeurs, parce que le premier tour avait, alors moi j'ai envie de dire, fantasmé et sur-exploité des différences entre les deux listes qui, à mon avis, n'avaient pas lieu d'être. Et donc... En face, on avait un candidat, en plus maire sortant, qui avait cet avantage-là, qui lui avait sa liste, avait son projet, n'en bougeait pas. Forcément, c'est plus rassurant, puisque vous parliez des craintes. Moi, je pense que la question de la crainte, elle est dans le besoin aussi d'être rassuré. Et de ce point de vue-là, ne pas s'unir au premier tour, c'est aussi créer des conditions d'une difficulté d'avoir une dynamique comprise au second. Parce que les alliances qui peuvent être... prétendues contre nature, même si elles ne le sont pas. Hein. Pour moi, il n'y avait pas du tout de problématique à ce qu'il y ait une alliance, mais elle n'a pas forcément été comprise. Donc ça alimente mon argument de dire il faut une union dès le premier tour et arrêter de surexploiter des différences sur l'essentiel, surtout au niveau local. Je ne dirais pas la même chose au niveau européen, au niveau national. On a beaucoup de proximité sur les projets. On aurait pu avoir un projet unique et une dynamique unique. Et ensuite, je crois que la gauche, elle a aussi à s'interroger à Toulouse sur le fait de s'ouvrir davantage au-delà des partis. Je pense qu'on a incarné beaucoup dans cette campagne des listes de partis, malgré tout, même si ce n'était pas complètement vrai pour les deux listes. Mais globalement, c'était quand même très partisan, pas très ouvert à... de la société civile, des personnes qui représentent d'autres parcours, qui n'ont pas été engagées dans des partis, voire même qui, dans l'imaginaire, pourraient être supposément plutôt du centre ou autre, parce qu'ils sont, justement, je ne sais, commerçants, chefs d'entreprise. Il y a plein de gens dans cette ville, j'en suis convaincu, puisque j'en ai rencontré beaucoup, après la défaite de 2020, qui avaient envie de changement, mais qui ont besoin d'être rassurés et moi, je pense que ces gens-là, il faut aller les chercher pour qu'ils soient aussi avec nous dans la dynamique d'une campagne et pas simplement après. Et là-dessus, je crois que la gauche, elle a aussi à s'interroger, je pense, à ouvrir davantage les portes au moment des élections pour construire des listes qui rassemblent au-delà de nos partis.
0: Philippe ?
2: Oui, alors Antoine, on se connaît aussi, donc je suis d'accord avec toi sur le fait de s'ouvrir un peu plus, mais on a beau dire que Toulouse est différent, etc., c'est pas la France, c'est vrai qu'à partir du moment où François Piquemal a dit « j'y vais », il a un peu imprimé un tempo qui allait, qui c'était où ça passe, où ça casse, et ça, bon, on l'a bien vu, ça a cassé, en ce sens que, comme tu l'as dit, ça a causé deux listes qui se voulaient concurrentes et qui, à la fin, enfin en tout cas sur la dernière semaine, voulaient se retrouver. Est-ce que c'était la bonne méthode aussi de la part de François Piquemal de dire clairement, voilà, j'y vais quoi qu'il en soit. Donc à partir de là, ça ne pouvait que créer un schisme. Et là, je te rejoins en partie. Est-ce que la gauche veut vraiment, encore que moi, pour moi, pas forcément la gauche, mais ça c'est autre chose. Mais est-ce que la gauche dans l'ensemble à Toulouse veut vraiment obtenir la mairie? On a connu des temps où on prenait des leaders de liste, je parle dans les années 89, tout ça, où bon, on savait franchement qu'il n'y avait franchement aucun risque pour le maire sortant. Bon, là, il y avait quelque chose qui pouvait se faire, comme pour toi en 2020. C'est vrai que pour pouvoir il faudrait peut-être se parler et pas forcément commencer par planter les jalons et après dire ah ben peut-être qu'on va s'unir. Enfin, c'est quand même un peu spécieux quoi. Enfin, c'est dans ça que je te rejoins.
3: Oui, ben, là-dessus je suis d'accord. D'ailleurs, la FI a aussi sa part de responsabilité, notamment dans cette façon de faire. Et en même temps, la leçon qu'on tire de ça, c'est que du coup, il s'est imposé comme le premier à gauche. Alors qu'on aurait pu supposer que la liste menée par François Briançon, qui rassemblait un spectre plus large au niveau des partis, les socialistes, les écologistes, l'archipel citoyen, le Parti communiste, le PRG, bon bref, tout le reste de la gauche, quoi. Et malgré tout, elle est arrivée deuxième. Et ça, pour moi, une des leçons aussi, quand même, c'est que l'action du leadership, il faut la résoudre assez tôt, malgré tout. Là, on n'y arrivait pas, parce qu'effectivement, tout le monde pensait qu'une tête de liste FI, enfin tout le monde, les autres partis que la France Insoumise, pensaient qu'une tête de liste FI ne gagnerait pas au second tour. Et donc ça a chopé sur ça, sur le fait que ça puisse ou non être François Piquemal. Mais pour autant, dans les têtes de liste des différents partis, François Briançon, Régis Goudet, Maxime Le Tepsier, Isabelle Hardy, personne ne s'imposait.
2: Et même, on peut le dire, je pense que même François Briançon, si on revient un an en arrière, il ne savait même pas qu'il allait être candidat.
3: Il allait être candidat. Donc là,
2: il était loin d'être parti pour
3: c'est
2: être.
3: Ça. Là, on touche du doigt aussi un des sujets de la gauche, c'est l'action du leadership. C'est-à-dire, comme on change à chaque fois de leadership, on ne cède pas non plus, je trouve, nous-mêmes. Parce que je pense que l'ancrage y participe. Et du coup, dans les candidats de gauche, bon, en l'occurrence entre les deux François Piquemal était plus connu, plus ancré, parce qu'il était plus présent dans la ville. Je le sais parce que j'ai quand même été très présent entre 2020 et 2026 dans la ville et dans les événements, que ce soit les commémorations, les événements dans les quartiers. J'étais souvent avec François Piquemal, on était souvent les deux seuls à être vraiment présents. Et moi, je crois que ce travail de terrain, il est indispensable. On ne devient pas maire par l'opération du Saint-Esprit. Et pour ça, il faut bien reconnaître à Jean-Luc Moudenc de faire un travail de terrain extraordinaire depuis très longtemps. Et il l'a fait d'ailleurs après sa défaite en 2008. Et c'est ce qui a contribué largement à sa réélection. Avec en plus le fait qu'il soit redevenu député, qu'il a aidé, etc. Bon, et tout ça, c'est plus facile, effectivement, quand on est nommé inspecteur général des contrôleurs général des finances publiques par son ami Sarkozy. Ça fait un bon salaire qui laisse quand même de la marge pour être présent sur le terrain beaucoup. Quand on est salarié dans le privé ou autre, ou indépendant comme moi, je l'ai été là, franchement, c'était plus compliqué d'être aussi présent. Et c'est un vrai sujet, ça, par ailleurs. Plus global, je trouve, sur l'engagement politique et la capacité que l'on a à pouvoir vraiment faire de la politique quand on n'a pas les moyens financiers.
0: Non, mais c'est vrai que c'est... Je reviens sur la LFI, parce que François Piquemal, on a été très surpris, je me rappelle, au premier tour, tout le monde s'attendait à ce que ce soit François Briançon. Franchement, enfin, on va pas se mentir.
2: Ben,
0: on
2: se dit tous les sondages donnés. La fameuse dynamique à gauche donnée. Les sondages donnés François Briançon second, même à distance assez.
3: Moi je trouve sur le terrain, ça se sentait quand même qu'il y avait une dynamique du côté de François Picmal, qui notamment, je pense, a réussi à capter une bonne part de l'électorat écologiste, parce que son projet était plus clair sur nos grands fondamentaux, et notamment les différences que l'on a avec. Le reste de la gauche, sur la LGV, sur... Alors la 69, c'était pas un projet vraiment toulousain, mais dans l'imaginaire, ça restait quelque chose sur lequel il était clair.
2: D'actualité.
3: Voilà, d'actualité, clair. Là où

0: François Briançon avait exigé des clarifications là-dessus. Et du coup, ne disait pas s'il allait avoir accord ou pas. Donc, en fait, ça a donné quand même prise, je trouve, à capter l'électorat unioniste de gauche, qui, à mon avis, fait le choix du bulletin aussi de François Piquemal. Et ça, c'est aussi une des leçons, c'est que pour moi, c'est quand même la clarté qui rassemble et l'ambiguïté qui divise, qu'on soit pour ou non l'union, mais qu'on le dit. Et à la limite, je trouve que ceux qui sont contre, au moins, ils sont clairs, ils le disent. Mais il vaut mieux dire clairement les choses en début de campagne pour arrêter de parler de ça, parce que je trouve que cette campagne, elle a été polluée justement par cette question de est-ce qu'il y aura union, pas union, est-ce qu'il peut y avoir union, pas
1: toutes
0: union.
1: Toutes les conférences de presse, voilà, les conférences chiant, de presse, c'était chiant. À chaque fois, ça, on parlait pas de fond. Les journalistes ne parlaient que de ça.
2: Voilà. Mais c'est-à-dire que si on remet les choses.
0: Et pour moi, si dès le début avait été, pardon, juste pour finir, si dès le début chacun avait été clair, oui, moi je suis pour l'union de la gauche au second tour et on créera les conditions. Je pense qu'on n'aurait pas parlé de ça toute la campagne. Moi, en 2020, ça avait été aussi le cas. On aurait pu me parler que de ça. Mais moi, dès le début, j'avais dit clairement qu'il y aurait union au second tour. Au départ, Nadia Petit avait dit qu'elle était pour l'union. On nous en a plus vraiment parlé, à part à la fin, quoi. C'est-à-dire après le premier tour, ce qui est normal pour savoir qu'est-ce qui se passe, quoi.
2: Mais le contexte national, c'est ça, parce que là, on lit maintenant la version toulousaine, mais le contexte national était quand même très. Mélenchon aurait voulu ne pas gagner à plusieurs endroits qui se seraient pas pris autrement, quoi. Franchement, quitte à faire ces fameuses blagues, si vous dérapage, il les aurait fait 15 jours plus tard, ça aurait eu une autre saveur. Alors que là, ça a reballé partout. Il n'y a pas qu'à Toulouse que c'est posé la question.
0: Oui, bien sûr, je sais. C'est pour ça que j'ai dit qu'il y avait un contexte national aussi dans cette élection toulousaine qui a joué. Donc il faut en tenir compte aussi dans notre analyse. Il n'y a pas que des raisons locales.
3: C'est vrai, Jean-Luc Mélenchon, c'est vraiment le tonton gênant. C'est à la table. Tu as deux doigts de gagner et puis il sort une dinguerie. On dit, enfin, Jean-Marie Le Pen faisait pareil à son époque. En fait, tu te dis, mais à un moment, enfin, je ne veux pas comparer les deux, mais à un moment donné, tu te dis, mais dans l'outrance, en tout cas, de se dire, mais comment planter un parti, on va faire comme ça. En même temps, il y en a pour qui ça a plu. Après, les médias ont joué aussi un truc là-dedans.
2: Il faut être honnête.
3: Ça a été lourd.
2: En ayant 300 côtés, hein. ou 400 candidats tout court sur 34 000 communes, voilà, ils ont réussi à parler de. Il y a eu la mort tragique d'un mec, aussi con soit-il, débile soit-il, à Lyon. Enfin, en attendant, il est mort. Il y a eu ça, et puis finalement, on a parlé que du RN et que de LFI pendant toute. Franchement, alors après, localement, ça a un peu imprimé. Après, il y avait. mais c'est habituel, hein, puisque les dates des élections ont lieu toujours, a priori, à proximité des vacances scolaires. Donc il y a aussi ça, ça a été dur de pédaler pendant. Sur ça, et puis après, bon, il y a. Voilà, ce tonton gênant, comme tu dis. Moi, je pense qu'il y avait aussi une volonté de pas gagner partout, quoi. Je pense que c'était tout. Il est trop fin comme monsieur.
3: C'est un homme intelligent.
2: Pour penser qu'il l'a pas fait à bon escient pour garder ça. Enfin, je sais pas. Sinon, vous allez me dire, je suis dans le complot. Mais il y a un truc qui ne va pas sur le fait qu'il se soit laissé aller plusieurs fois. Enfin, il y a eu. Résultat des courses, en attendant, ils ont. Dans les infos, on entendait parler LFI, RN, LFI, RN. Tout ce qui existait au milieu.
0: Enfin, c'est un peu ce qu'on entend encore, puisque la fameuse polarisation qu'on essaye d'entretenir jusqu'à l'élection présidentielle en disant et si c'était l'opposition LFI, RN au deuxième tour.
3: Et croyez pas, ça plaît vraiment aux médias, hein. Vraiment, aux chaînes infos, tout ça. Ça leur plaît. Parce que vous imaginez le feuilleton, les médias, c'est quoi le truc? Moi, depuis que je l'ai réalisé, je le savais, mais bon.
2: Ça feuilleton.
3: C'est ce que je disais, je regarde plus les chaînes infos, maintenant j'ai arrêté. Mais et les débats, pareil, j'ai arrêté, c'est nul, c'était nul. Mais c'est créer le feuilleton. Ils vendent de la publicité, donc c'est ça. Ils vendent de la pub.
2: Si demain
3: ils vendent moins de pub, ils ont moins d'argent, ils peuvent pas aller à leurs vacances partout. Donc si vous voulez, dites-vous que ça les arrange très bien d'avoir un gentil et un méchant. Si de suite on leur dit, mais attendez, les élus locaux, c'est autre chose, c'est plus que ça. François Piquemal, ça va, c'est pas non plus Satan, foiré, c'est pas non plus Jean-Luc Mélenchon ou les socialistes, François Briançon, c'est pas non plus François Hollande. Enfin, à un moment donné, c'est bon, Reconquête, on a vu que c'était pas effectivement, c'était pas Sarah Knafou, hein, si jamais on doit être objectif. Voilà, c'est clair que c'est dans tous les côtés, hein, c'est pas très brillant. Mais voilà, non, c'était assez incroyable. On parle toujours de ce paradoxe de Toulouse, ville de gauche qui vote à droite. Quoi. C'est ça qui est, avec un regard extérieur là, qui est très surprenant.
0: Après, on a quand même encore eu droit à une campagne très violente, voilà, et très sale.
3: Je pense à la commémoration, c'était très très sale.

0: Alors la commémoration, moi j'avoue que j'étais extrêmement choqué parce que j'y vais de tous les ans depuis 2012. J'ai jamais vu ça à ce point d'un dévoiement d'une commémoration et encore plus une qui commémore la mort d'enfants. J'ai trouvé ça plus que déplacé parce que je ne peux pas croire que c'était spontané. Quand on y était, on ne peut pas croire parce qu'il y avait tellement de pancartes.
1: C'est évident, ça ne l'était pas. Enfin, on va se le dire.
0: La convocation de la presse, etc.
1: On va mettre des à moins de voilà, mais ça ressemblait beaucoup à un coup monté. Voilà.
0: Et puis de laisser faire. Moi, ce qui m'a choqué, c'est qu'aussi tant le maire de Toulouse, qui était l'organisateur de la cérémonie, que le préfet, qui était présent et qui est quand même garant de certains principes de base de l'État, ait laissé poursuivre une cérémonie qui était complètement dévoyée avec des applaudissements et des huées au gré de telle ou telle personne qui déposait une germe. Moi, j'aurais trouvé bien qu'il y ait une suspension.
1: Non, d'y aller à deux, c'est ce que j'avais dit à Jean-Luc Moudin quand il était venu et au porte-parole aussi qui était là, Monsieur Esplugas. Pourquoi ne pas y être allé en même temps? Je veux dire, en montrer le soutien, je peux dire que les huées, et en plus, ils auraient gagné encore plus de points, je pense. Ça aurait même servi, je trouve. Enfin, moi, si j'avais été conseiller politique, c'est ce que j'aurais dit de faire. J'aurais dit, accompagnez-le, comme ça, dans le silence, parce que c'est le but aussi. Et au moins, ça aurait calmé tout le monde. Je pense. Hein, après, il faut être connecté au peuple, les politiques. parce que vraiment, c'est hallucinant. On parle de morts, on parle de juifs, de musulmans. Je veux dire, à un moment donné, s'il y a un moment où il faut être ensemble, c'est là, quoi. C'est pas.
0: Voilà. Bon, et ça, c'était un exemple très choquant. Bon, il y a eu d'autres choses. Il y a eu les publicités là, dans la dépêche, etc. L'ingérence étrangère dont il a été évoqué après, qui est aussi extrêmement choquante. Bon, voilà, on voit bien qu'encore une fois, on utilise tous les moyens. Après, qui, quoi, comment est derrière, ça, c'est à la justice de faire le travail. Mais en tout état de cause, la campagne a encore été d'un niveau assez déplorable.
2: Il y a eu des coûts échangés aussi.
0: Comment ?
2: Il y a eu quelques coûts échangés aussi.
0: Lors de la commémoration ?
2: Non, je parle en dehors. Pendant la campagne.
0: Oui, il y a eu quelques épisodes. C'était très tendu. Oui, voilà, c'était particulièrement tendu. Oui, tout à fait.
3: Est-ce que l'élection présidentielle n'est pas trop proche de l'élection municipale ? Parce que finalement, on a très vite balayé cette campagne-là. Est-ce que. Alors, il n'y a peut-être pas un moment mieux qu'un autre, mais est-ce qu'on n'est pas peut-être trop proche sur ce type d'élection à un an ?
1: C'est qu'ils font campagne pour la suite.
0: Alors, c'est sûr que ça a pu jouer sur les dynamiques, en effet, qu'elles soient avant, puisqu'on a déjà vécu la proximité, mais dans l'autre sens, et c'est peut-être mieux, après une présidentielle. En l'occurrence, c'était en 2008, ou c'était un an après une présidentielle qui a eu des municipales, et ça a pu.
2: Ce qui aura lieu d'ailleurs pour le prochain mandat.
0: Et ce sera le cas, puisqu'il y aura le décalage, en effet. C'est évident que ça a joué, enfin, on en a parlé, le contexte national a pesé dans les élections municipales plus que d'habitude, parce qu'en effet, je pense qu'il y avait aussi cette perspective des présidentielles qui arrivait vite, et qui fait que ça alimente encore plus les tensions, que ce soit pour le leadership à gauche, que l'extrême droite, que la droite qui aussi joue sa carte. Quoi.
3: Et est-ce que, je me pose très souvent la question, est-ce qu'il ne faudrait pas rééduquer les citoyens à la politique?
1: C'est ce que j'allais dire. Mais c'est parfait. C'est parfait.
3: Parce que c'est vrai qu'aujourd'hui, on va pas forcément s'intéresser d'ailleurs à un programme, dans la majorité. On va voter pour une personnalité, pour quelqu'un qu'on aime bien ou pour un parti.
1: Mère te dit va voter pour un tel.
3: Exactement.
1: Parce que
3: voilà. On n'a plus ce petit truc politique où vraiment on a des convictions, on a réellement envie. Et pourquoi on est élu, pourquoi on élit un maire, pourquoi on élit un président ou autre?
0: Alors oui, mais sauf que pour moi, le travail qui est à mener, il est profond, parce qu'en fait, il est lié au désenchantement qu'il y a de la politique, au fait que beaucoup ont déçu, voire trahi leurs convictions, et que ça a alimenté un peu le discours du « tous les mêmes », voire « tous pourris », après, par rapport aux affaires qu'il peut y avoir aussi judiciaires. Donc pour moi, le sujet, c'est justement comment on réenchante. Et ma conviction, et c'est aussi pour ça que je m'engage au niveau local, c'est que c'est d'abord par le niveau local qu'on peut le faire. Et ce que l'on avait initié avec Archipel Citoyen en 2020, c'était vraiment aussi beaucoup cette question-là, de voir comment on redonne ce pouvoir d'agir aux habitantes et aux habitants qui n'ont même pas conscience qu'ils ont en fait du pouvoir. Qui n'ont pas simplement à aller voter à une élection et tous les 6 ans devoir dire on continue ou pas, ou bien on choisit une autre personne. Mais moi, je trouve qu'il y a beaucoup de gens, quand on fait campagne, on s'en rend compte, qui soit se disent c'est pas pour moi, non, mais moi je vote. Effectivement, ce côté on délègue complètement, mais parce qu'aussi on se sent pas capable d'eux. soit on n'y croit plus, et donc là, on va même plus voter, les abstentionnistes, etc. Et donc, pour moi, le sujet, c'est comment on redonne envie. Ben pour moi, ça passe d'abord par l'information et la formation. Et c'est pour ça que dans la démocratie participative dont on parle, ou redynamiser la démocratie locale, on dit souvent qu'il faut créer des dispositifs. Alors, on en crée, hein, des budgets participatifs, d'autres formules. Mais au final, on se rend compte que c'est quand même, grosso modo, toujours les mêmes qui participent. Ce sont celles et ceux qui s'engagent encore dans des associations, comités de quartier, associations d'habitants, voire un peu plus. Mais on ne touche toujours pas des gens qui sont loin de la politique, loin du vote. Et pour moi, ce qui manque, c'est revenir aux bases, effectivement, de l'éducation populaire, hein, de l'information et de la formation. On ne se sent concerné ou acteur que si déjà on a les billes, si on sait de quoi on parle et qu'est-ce qu'on peut faire.
2: On connaît les règles du jeu.
0: Voilà, qu'on connaît les règles du jeu. Et pour moi, sur l'information, déjà, il y a du travail, parce que ça a beaucoup évolué avec l'open data, etc., d'avoir plus d'informations sur l'accès aux données, la connaissance de ce que fait la ville, etc. Mais pour moi, développer l'information, c'est important. Et la formation, c'est aussi quelque chose qui peut être intéressant pour comprendre comment fonctionne la collectivité. Tout à l'heure, Alexandre parlait qu'il voulait inviter peut-être le maire pour parler plus de ça, justement. Mais je trouve que c'est hyper important d'avoir de la formation sur le fonctionnement des collectivités, comment se fait un budget, c'est quoi le budget de la collectivité, comment ça fonctionne, pour qu'on ait conscience aussi que gouverner, c'est choisir. Et c'est pas effectivement empiler des projets et on va faire la somme des projets et on va dire oui à tout le monde. Et que quand on fait des choix, effectivement, on renonce aussi à certaines choses. Et si on n'apprend pas ça, on va pas soi-même comprendre toujours pourquoi mon projet il avance pas et l'autre oui, etc. Et donc la formation, pour moi, c'est aussi un pilier important et trop négligé dans la démocratie locale. On passe beaucoup dans la participation qui, malheureusement, laisse de côté encore une bonne partie de la population.
1: Il y a un sujet qui revenait énormément pendant les municipales, c'était la culture. Et la culture à Toulouse est très présente, de façon assez incroyable. Et là, je pensais au Théâtre du Grand Rond. Oui. Le Théâtre du Grand Rond, pour moi, c'est vraiment une institution. C'est quelque chose... J'imaginais pas qu'il y avait cette crise entre la mairie, qui veut arrêter les subventions parce que les chiffres seraient pas bons, ou je ne sais quoi. Le Théâtre du Grand Rond a démenti aujourd'hui, a fait une vidéo en prenant point par point ce qui a été dit. Et voilà, donc qu'est-ce qu'il en est Parce que c'est dingue. Est-ce que le Théâtre du Grand pourrait disparaître?
0: Oui, je pense que déjà qu'il est en difficulté, le fait de perdre une subvention importante qui est celle de la ville de Toulouse, ça va encore plus mettre sans doute en péril la structure. Mais j'ai envie de dire, malheureusement, je ne suis pas surpris et c'est bis repetita. C'est-à-dire qu'en 2020, il y a une seule structure culturelle qui a osé se positionner dans l'entre-deux-tours, c'était à l'époque, pour appeler à voter Archipel Citoyen, c'était Mixart Miris, qui était un des nouveaux territoires de l'art. Il y en avait trois dans la métropole, très connus, reconnus, depuis très longtemps, qui avaient justement passé tout le cap des alternances, puisque ça c'est né à l'époque de la droite, et ils avaient réussi à s'imposer face à la collectivité. Au début, c'était bien sûr quelque chose d'illégal, et qui avait évolué vers quelque chose vers la légalisation. Et il devait y avoir un projet qui allait se poursuivre, et comme ils se sont positionnés, comme par hasard, ils ont trouvé aussi des prétextes. Au lendemain de l'élection, dans l'année qui est arrivée, ils ont perdu d'abord la subvention, puis ils leur ont demandé de quitter les locaux. Bon, bref, ils ont voulu tuer Mixart Miris, ils ont tué Mixart Miris, et c'était clairement, pour moi, une attaque politique. Et là, le Théâtre du Grand Rond, comme par hasard, c'est la seule institution qui déjà a osé critiquer plus fortement que d'autres la politique municipale et la politique des subventions culturelles avant les élections, dont le gérant était sur la liste de gauche de François Briançon, donc s'est positionné politiquement de manière ouverte. Et là, comme par hasard, au lendemain de l'élection, même chose, on utilise des arguments fallacieux pour justifier la suppression de la subvention. Pour moi, c'est une dérive quand même assez grave. Hein. Je trouve que ça rejoint assez bien cette façon un peu à la Trump, hein, de montrer qu'on a le pouvoir. Quoi. C'est vraiment des démonstrations de pouvoir, de dire on a le droit de vie et de mort sous telle ou telle structure. Et je trouve ça non seulement déplorable, mais en plus grave sur la pratique politique qui est à l'œuvre aujourd'hui avec Jean-Luc Moudin à Toulouse.
1: Parce que Trump, d'ailleurs, il faut lui enlever l'intelligence artificielle. Donald Trump, je pense que vous avez vu, un célèbre animateur américain qui a vu son talk show du soir
3: supprimé
1: parce que Donald Trump a fait,
2: c'est
1: hallucinant. Il y avait d'ailleurs plein de gens qui étaient là, des stars du ciné, même les concurrents un peu étaient là, Jimmy Fallon, tout ça. Enfin, je me rappelle, il y avait Meryl Streep aussi qui était passée, enfin, des tas d'acteurs qui, grâce à ces émissions, ont pu aussi faire quelque chose. Et c'est vrai que c'est dingue. Et en plus, on voit Donald Trump le prendre, l'animateur, et le jeter à la poubelle. Mmh. J'ai un niveau vulgaire. Oui, il m'arrivait d'être vulgaire derrière ce micro. Mais alors là, on atteint un niveau. Mmh. Tu te dis, mais à un moment donné, oh, la démocratie, coucou. Salut. C'est bien d'avoir un fou du roi aussi. Moi, je suis même rassuré. Moi, demain, je suis maire. Je suis même rassuré qu'il y a une structure que je finance qui me foute sur la gueule. Mmh. Enfin, pour moi, ça me semble logique. Donc, j'espère que ça va se ressaisir.
0: Il faut espérer que le pluralisme est encore possible, mais moi je trouve que c'est quand même une dérive inquiétante et qui fait écho aussi au travail qu'a mené la Ligue des droits de l'homme, qui d'ailleurs elle-même est attaquée par la ville parce qu'elle critique la politique municipale, mais elle a fait un rapport extrêmement intéressant sur les subventions pour montrer en effet la dérive sur la volonté de faire taire les associations, de refuser toute critique public, etc., pour conditionner les subventions données à la collectivité. C'est vraiment une remise en question, je trouve, des libertés associatives basiques. Hein. À la base, les associations, elles ont leur propre projet et les pouvoirs publics financent le projet de l'association et non pas le projet qu'il veut lui. Voilà. Il y a une dérive avec le temps qui s'est accentuée. Il peut y avoir des appels à projets de la collectivité auxquels répondent des associations, mais je trouve extrêmement important qu'on préserve les libertés associatives et la capacité pour les associations de développer leurs propres projets, même quand en effet ils viennent nous titiller sur la politique qu'on mène. Je me souviens qu'en 2020, par exemple, l'association des commerçants avait pris position pour Jean-Luc Moudin. Ouais. Il ne me serait pas venu à l'idée, si j'étais devenu maire, de ne plus subventionner l'association des commerçants de Toulouse, alors qu'on a besoin de l'association des commerçants.
1: En tout cas, il faut trouver une solution, parce que ça fait partie des institutions qui ne doivent absolument pas disparaître, et ça reste notre argent. Donc, n'hésitez pas aussi à aider le Théâtre du Grand Rond, à faire savoir que voilà, les projets culturels, c'est l'exception culturelle française, ça ne rapporte pas... Radio Occitanie ne rapporte rien. Donc voilà, il nous arrive de critiquer l'État. L'État ne retire pas les subventions. Il m'est arrivé de critiquer aussi l'ARCOM à un certain moment, mais pourtant, ils sont invités très prochainement, en plus à venir, non, faut se le dire. Merci beaucoup Antoine Maurice d'avoir été avec nous.
0: Merci à vous.
1: On arrive au terme de l'émission. Merci beaucoup les amis d'avoir été là.
4: Avec
1: plaisir. Et merci Michael à la régie avec Lucas. Et on se retrouve très vite pour un nouveau numéro de Fausse Le Dire. Je ne sais pas si ce sera jeudi prochain pour tout vous dire, que c'est super chaud, mais on vous tient au courant et vous avez tous les replays sur les plateformes. Et on invitera aussi la mairie à répondre à ça, justement, à pourquoi, parce que là on évoque des hypothèses, qui sont graves, mais ça serait intéressant d'avoir toutes les versions et pourquoi pas des débats et avoir aussi le Grand Rond qui pourrait venir. On est là pour ça. On se retrouve très vite pour un nouveau numéro de Fausse Le Dire. À 17h.

0: Amis de Radio Occitanie et de la poésie, bonjour, les poètes, une émission de Claude Bretin et Christian Saint-Paul. L'esprit de justice n'est pas une compétence, il vient du cœur. Qui dit ceci ? Jean-Marie Rouard. Donc, Jean-Marie Rouard, membre de l'Académie française, dans un livre qui s'appelle « Drôle de justice » aux éditions Albin Michel, qui a paru l'année dernière, en 2025, c'est ce qu'il dit. « Un certain nombre de magistrats manquent de cœur. Or, c'est une forme d'intelligence que vous trouvez chez des écrivains tels Voltaire, Zola ou Mauriac, qui n'étaient pas agrégés de droit et ont rendu la justice à leur manière. » Les magistrats représentent l'ordre social quand les écrivains portent la loi naturelle. J'y vois une opposition dialectique entre deux expressions de la vie. La société peut se tromper, les lois évoluent, parfois sous la pression des écrivains qui se trompent moins, cherchant à exprimer les lois immortelles. Voilà ce que nous dit Jean-Marie Rouard. Alors la poésie, par définition, qui est un peu la quintessence quand même de la littérature, donc la poésie est une forme aussi d'exprimer les lois immortelles de la vie humaine, ou de la vie tout simplement. Aujourd'hui, nous aurons une émission un peu particulière, puisque nous allons rendre hommage à celui qui a été notre chroniqueur pour les chanteurs-poètes. Chanteurs-poètes qui ont été un petit peu les étoiles qui ont illuminé notre deuxième moitié du XXe siècle, qui ont été Ferré, Brassens, Ferrat, Jacques Brel, Gribouille, et Claude Nougaro, etc. C'était Jacques Michel qui venait ici, dans ce studio, et qui nous racontait un petit peu Jacques Michel, qui était familier, bien sûr, de tous ces chanteurs, et qui faisait la recension, tout le recensement de ce qu'ils avaient édité dans la discographie, donc, de tous ces grands chanteurs. Jacques Michel a fait donc la discographie de Jacques Brel, de Léo Ferré en particulier, tout ce qu'il a pu chanter et publier à un moment donné. Il avait donc cette érudition des chanteurs à texte, qu'on appelle les chanteurs à texte, et il venait ici en parler à Radio Occitanie. Il était né en 1948 et il s'est éteint le 25 avril de notre année, 25 avril donc 2026. Nous adressons bien sûr à toute sa famille et à ses enfants et à tous ses amis qui sont nombreux. Nous adressons nos plus grandes condoléances. Pardonnez mon émotion. C'était un ami, en ce qui me concerne, de 61 ans. 61 ans d'amitié que j'ai partagé donc avec Jacques Michel. Jacques Michel qui m'a mené voir Léo Ferré à Gourdon. Jacques Michel qui m'a entraîné à l'hôtel d'Ivolier en 1965 voir Jacques Brel qui nous attendait, parce que Jacques Brel avait été le président d'honneur de notre pop club poésie de l'époque, qui avait été fondé au lycée Berthelot. Jacques Brel, donc, qui nous a invités à manger avant son récital, pas à manger vraiment, à boire, et nous mangeons après, pardon. Voilà, donc plein de souvenirs avec Jacques Michel, donc, qui avait cette érudition et qui, dans la vie, était commandant de police, un métier très dur qu'il a fait avec beaucoup, beaucoup d'humanité. et également il était formateur des officiers de police. Nous allons écouter une émission de Jacques Miquel sur le poète de Toulouse, Claude Nougaro. Je vous laisse dans cette écoute.
1: Vous nous l'avez un peu annoncé il y a déjà quelques semaines à ce micro ici de Radio Occitanie. Ce soir, une émission spéciale qui est consacrée à Claude Nougaro avec Jacques Miquel. Jacques, bonsoir.
2: Bonsoir Christian.
1: Selon ton habitude maintenant familière, je me présente, Claude Nougaro, poète. Avouez qu'après un silence blanc, vous commencez à rire doucement, à rire rose comme la ville. Poète est une profession qui prête soit au sardonique sarcasme, soit au laurier de patronage. D'ailleurs, un musicien compose, un sculpteur sculpte, un peintre peint et un poète. Où est le verbe ? Un poète que fait-il quand il écrit ? Il poète, peut-être. Oui, peut-être, avec ce verbe incongru, incongru, comme prononçait ce vocable mon père Pierre. Peau-être, peau-être, être, être en pleine peau, être tatoué dans la peau animale des mots. Je me présente, Claude Nougaro, baroque troubadour. Voilà la définition donc de Claude Nougaro lui-même. Alors en lisant ce texte, on a la tonalité de Nougaro en défi. C'est très difficile de ne pas imiter un peu cette tonalité de Nougaro qui scandait les mots avec cette façon vraiment très particulière, bien à lui, qui a ancré son style hein, de Nougaro. Donc je l'ai lu bien entendu sans vouloir l'imiter, mais la musique des mots, il faisait sonner la musique des mots toujours avec cette espèce de scansion hein, de marteler les mots. Alors ce soir, Jacques, tu nous as concocté une émission sur Claude Nougaro. Hein. Hier, il y a eu une grande manifestation à Toulouse, un hommage à Nougaro. C'est Hélène Nougaro elle-même qui a voulu ces événements. Je crois qu'on y souscrit très volontiers et on va ainsi collaborer à cette commémoration de notre façon ici, poète, c'est-à-dire en choisissant ce que tu nous as choisi pour ce soir, c'est surtout des textes dits.
2: Oui, dans le droit fil de ce que tu viens de faire, c'est-à-dire de lire avec non pas la voix de Nougaro, mais avec un peu l'accent, cette scansion, bon, qui était facile puisque toulousain de culture. Eh bien, ce soir, oui, nous choisissons, comme Nougaro avait manifesté la volonté au début de ce 21e siècle, donc de quitter momentanément le chant et de monter au front des mots, comme il disait, en faisant le pari d'écarter la musique de ses textes pour voir si les mots résonnaient tout seuls. Alors, ce projet nous renvoie évidemment aux racines de l'art de Nougaro et tout simplement à ses racines d'homme de spectacle, puisqu'au milieu des années 50, il débute au Lapin Agile, tout d'abord en disant ses poèmes. D'une part, entre les poèmes d'Audiverti, dont il vient de faire la connaissance, et ceux de Baudelaire, avant un peu plus tard, de s'essayer à la chanson, c'est-à-dire à faire mettre de la musique sur ses paroles. Ce Lapin Agile donc a eu une grande importance dans sa carrière, comme on le sait, on l'a déjà évoqué ici. Et en 1991, donc il a été élevé au rang d'officier dans l'Ordre National du Mérite, et il a demandé et souhaité que les insignes lui soient remis, justement au Lapin Agile, et il a écrit un texte sur ce thème-là.
3: Et choisi le lapin, le décor m'y invite, tant il évoque en moi de jeunesse et d'espoir. J'ai choisi le lapin pour y recevoir l'Ordre National du Mérite. J'ai choisi le lapin, le port, le bateau, l'arche, où je fus embarqué sur le flot des chansons. J'étais parmi les taurillons qui sentent encore le lait de vache. J'ai choisi le lapin, enfant de la maison, me voici officier national du mérite. La France l'a voulu, eh bien elle a raison. C'est la France de Jean-Roger Cossimon, de Bruant, de Carco. Ils sont là qui m'assistent. Ils connaissent le poids des refrains, des couplets, les moments de grâce, les bosses et les plaies. Un officier se doit à quelques cicatrices. Je revois l'amiral de ce vaisseau chanteur, Polo, fin connaisseur en marle et en merle. Et toi, Yvonne d'Arles, avec ta voix de perle, adossée au rideau dans la rouge lueur. Je vous salue chacun, tour à tour, sur ce seuil qui accueille la vie aussi bien que les deuils. Je vous salue, ami, en cet instant insigne, et je vous remercie. Les honneurs en ce lieu n'ont rien d'un champ du cygne. Ici, le cimetière est trop près de la vigne. Buvons à la vie, mes seigneurs.
4: Bon, texte plein d'humour, expiègle hein, de Nougaro. Je disais quand même c'était extraordinaire de penser qu'il a, il a débuté avec Jaco Liberti, qui est un des grands, grands poètes vraiment du XXe siècle.
2: Oui, oui, oui, effectivement. Jaco Liberti, on avait dans une précédente émission bien développé ouais. cet aspect. J'en dirai encore deux oui. mots tout à l'heure. Simplement, bon, je propose que nous abordions un peu l'art poétique de Nougaro. Alors Nougaro, alimentairement, c'est d'abord un chanteur tout au début de variété. Très rapidement, il est reconnu parmi les chanteurs de jazz et parmi les grands du jazz. Il a su, pour cela, s'entourer de ce qu'on appelle aujourd'hui des grandes pointures, comme Vander et d'autres, comme Eddie Lewis. D'autres musiciens, nombreux, surtout des Français, mais aussi des Américains, des Anglo-Saxons, des Africains aussi. Si j'en reviens à cet art parlé, cette envie de livrer ses chansons, d'essayer ses chansons sans musique, eh bien, ça devient réalité pour lui en 2002 au Théâtre des Bouffes du Nord à Paris, où il se présente tout seul sur scène avec une vingtaine de textes. Certains sont connus puisqu'ils ont été enregistrés avec les musiques, et d'autres le sont moins ou pas du tout. Et ceux qui le sont moins, ce sont les longs textes comme Victor, qu'il avait déjà enregistré en public, mais sur un support assez rare, puisque c'était l'Olympia 77. Jésus également, qui est un peu une pochade, mais assez amusante. Et puis, donc, cette chanson, par exemple, Comme l'hirondelle, où il va dire ses rêves. Hein. Comme l'hirondelle, je voudrais écrire les mots virginaux, pardon, que rêvait ma bouche. Donc, c'est Eddie Lewis qui avait fait la musique originale. Là, elle a disparu pour laisser place au monde.
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4: Influence de Nougaro, Audiberti, nous en avons parlé, c'est vrai, de la première émission que nous avons fait sur les chansons, des textes mis en musique, disons, de Nougaro. Donc une influence effectivement très, très grande.
5: Très grande.
2: Bon, c'est bien que Audiberti, un jour, a posé sa valise, enfin son cartable, je serais tenté de dire, avec son pyjama, chez le couple Nougaro, avenue des Ternes à Paris. Il y est resté un an, ce qui devait être une soirée, s'est prolongé tout au long d'une longue année, et je crois que Nougaro en était très heureux, qu'il a beaucoup appris au contact de cet auteur hors du commun. Le premier disque qui a eu du succès de Nougaro était d'ailleurs préfacé par Audiberti, et le parallèle avec le taureau vient d'Audiberti, entre Nougaro et le taureau. Ce qui est assez rare dans l'œuvre de Nougaro, il y a plusieurs poèmes dont, mis en musique par Nougaro avec la complicité de Vander, qui sont des poèmes d'Audiberti, dont je pense Nous n'avons pas de passeport. Également une chanson particulière, Rue Saint-Denis, où la moitié des couplets sont de signés Audiberti, l'autre moitié de Nougaro. Mais Audiberti n'est pas le seul. En réalité, donc Nougaro l'a rencontré en 52, mais bien avant, au milieu des années 40, Nougaro, qui se passionnait pour la poésie, était fasciné par Jean Cocteau. Et il y a cette expression qu'on connaît de lui où il dit qu'il est sorti de la cuisse de Nougaro, de Cocteau, sans quand même trop d'équivoque. Et il y avait écrit, il y avait envoyé des poèmes qui n'avaient causé aucune réaction, entraîné aucune réaction de la part de Cocteau. Et je crois aussi qu'on peut dire, sans forcer, que Jacques Prévert a exercé une forte influence sur le Toulousain, ne serait-ce que par l'approche des mots, des jeux de mots, du jeu des mots. Et Nougaro l'a reconnu, puisqu'en 1974, il a écrit plusieurs poèmes-portraits, et dont l'un était consacré à Prévert, en guise de préface, enfin de prologue plutôt, à la chanson, à l'enregistrement par Nougaro de « Sanguine, joli fruit ». Donc on écoute ces quelques vers sur Prévert.
3: 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Au baccarat du tapis vert de la poésie. La poésie, qu'est-ce ? C'est le tam-tam, la grosse caisse du verbe, rythmée par le clown d'un dieu qui rit avec ses larmes, qui pleure avec ses dents. Dans sa main, il secoue les dés des mots et les jette sur la piste, provoquant des chances nécessaires. Papillon butinant les cloches de Saint-Germain-des-Prés ou de Saint-Paul-de-Vence. Vert que je t'aime, vert. 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
4: Alors Nougaro avait l'habitude d'ouvrir ses récitals par un poème, Jacques.
2: Oui, très souvent, surtout à partir des années 80, notamment lorsqu'il a fait sa tournée avec le trio Nougaro, un trio de jazz, sans même paraître de scène, donc il était derrière le rideau avec un micro, et il disait des vers, et le poème qui revenait le plus souvent, c'est un poème assez lyrique du nom de Armée d'amour, qu'il avait d'abord enregistré avec une musique de Jean-Claude Vanier, et puis qu'il a repris sans musique chantée et sur un thème de Schumann, adapté par Vander, par Maurice Vander. Donc on va écouter tout de suite Armée d'amour.

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Cet enfant surgira d'un silence de perles, de nos vies échangées dans un éclair d'azur, et le noir aujourd'hui et les froids qui déferlent s'enfuiront à jamais poursuivis par les murs d'une maison qui se nomme le monde, ouverte à tous les vents, fredonnant des oiseaux.

0: avait à ta place Bruno Ruiz, poète chanteur, et qui nous disait après hors antenne, dans la soirée que nous avons passée avec lui, il nous disait d'un compositeur, auteur, interprète, le plus important c'est interprète. Et en écoutant Nougaro, c'est vrai qu'on a besoin d'avoir son interprétation. Je veux dire, ça fait partie, c'est une, c'est la force qu'il donne au texte, et, véritablement, elle lui appartient. C'est un tout.
1: Oui, je crois volontiers.
0: On l'a vu quand j'ai lu le texte tout à l'heure, il semble avoir une certaine. Il perd de sa force. Si moi je le lis, si quelqu'un d'autre le lit.
1: Ah, tu me décourages pour tout à l'heure, mais je suis tout à fait d'accord avec Bruno Ruiz, bon, qui lui-même, donc, comme tu le soulignes, est auteur, compositeur et interprète, et j'ai eu la chance de le voir à plusieurs reprises sur scène, et c'est vrai que ses textes prennent une autre ampleur lorsque c'est le créateur, quoi qu'il ait dit ou qu'il ait sert. Hein. Pour en revenir à Nougaro, puisque le temps nous est compté, bien, je propose d'aborder aussi l'espace Nougaro qui se trouvait comme
0: le compté pour Nougaro. Alors, hein? Il y a Toulouse, bien sûr.
1: Il y a Toulouse, oui, mais oui. Je ne pas si c'est là.
0: Paris qui a compté aussi beaucoup.
1: Paris, hein, énormément, peut-être plus demeure, que Toulouse. Chose qu'il faut dire aux Toulousains, mais Paris a une très très grande importance avec des textes, notamment comme Montparis, Paris-Mai, qui a été un peu détourné de son sens initial. Et il y a eu l'Afrique. Mais il y a eu aussi l'Amérique, et l'Amérique assez tardivement, sauf un passage en 64, après une tournée au Canada, où il a quand même fait un crochet par New York, mais il va y revenir lorsqu'il est au creux de la vague, et attiré donc par Philippe Seyss pour ce fameux album qui va naître, de leur rencontre, grâce aussi à l'entremise de Lanaro, qui était l'ingénieur du son, et on va redécouvrir un autre Nougaro, un Nougaro séduit par les rives de l'Hudson, hein, de l'Hudson qui est une Garonne, qui est une Seine, et il va créer, comme on le sait, ce grand tube qui est New York. Sur le même, il y a un autre grand titre qui est Lady Liberté, puis sur le disque suivant qui est fait sur la côte ouest des États-Unis, en Californie, prend place quand même encore un titre consacré à New York. Ce sont ses stances à New York qui en disent long sur son lyrisme et sur l'art baroque de Nougaro.

0: autre ville, bien entendu, de prédilection de Nougaro, c'est la nôtre, hein, Toulouse. Et en particulier, il a donné quelques récitals dans cette ville, dont un qui est mémorable, dont tu vas nous parler, Jacques.
1: Oui, c'est celui qui a pris place au bord de la Garonne. Hein. Là, c'est pas le bord de la Somme, ni d'autres lieux où Dubangui charrie. C'était au port de la Viguerie, à Toulouse, en juillet 98, il y a donc 11 ans. Et il a été éblouissant. Et comme à son habitude, il a ouvert son récital par un poème, donc une sorte d'introduction. Et là, ce n'est plus sa géographie imaginaire, c'est son expérience du temps.

0: le temps qui est une préoccupation inéluctable hein, du poète. Il l'avait bien sûr cette préoccupation, et en particulier en 1995 quand il a commencé à être malade, avoir des ennuis cardiaques. Il a écrit une chanson. Tu vas nous commenter.
1: Oui, à partir de 1995, donc, comme tu le dis, la santé de Nougaro n'est plus ce qu'elle était. Il subit, bon, on ne va pas rentrer dans les détails, mais enfin, des opérations assez lourdes. Et c'est peut-être là que se dessine aussi son projet de spectacle sans musicien. Non, pas du tout qu'il ne se sente plus la voix, mais c'est un ancien projet très ancien, de dire sa poésie, un peu débarrassée de la musique, débarrassée étant un terme mal approprié, j'en conviens. Mais il est bon de souligner, à l'occasion de cette émission, que les premiers enregistrements parlés de Nougaro remontent quand même aux années 60. 1968, c'est Parimé, on le citait tout à l'heure ce titre, et on n'est pas loin du slam, hein, on n'est pas loin de la poésie de rue qui aujourd'hui a pris son essor et qui a non pas envahi nos ondes mais les occupe largement. Et sans dire que c'est un précurseur, c'est quand même quelqu'un qui a senti l'air du temps très tôt. On avait fait cette remarque avec Léo Ferré aussi, qui avait eu beaucoup de textes parlés bien avant, enfin qui avait fait un peu éclater les cadres habituels de la chanson. Donc, ce récital qu'il prévoit, il l'avait d'abord prévu de l'inaugurer à Toulouse, au TNT, puis il n'était pas au point, la maladie également le retardant. Il a préféré attendre 2002 pour l'inaugurer au Bouffe du Nord à Paris, comme on l'a dit. Et là, je vais m'essayer à quelques lignes qui étaient une préface à ce récital. Je viens dire des mots nus, sans musique. Les mots aussi ont la leur. Et certains animaux parlent en mosaïque des langues de couleurs. Je veux dire des mots. Je tâte le silence. Je sens votre présence. Le mur du son est haut. Soit, à l'œil et au doigt, j'obéis au tempo. Sur la peau de mes, sur la chair de ma voix.
0: Nougaro.
1: Donc on écoute les ogives de Julien dont on dira quelques mots.
2: Ogives de Julien, Saint Julien le pauvre, savent bien qu'il n'y a rien que la foi qui sauve. Je viens parfois m'y loger, pénitent, calme et modeste. J'apprécie les horlogers, surtout les célestes. Dans un silence de cils, où grince à peine une chaise, sans messie et sans micelle, je m'installe à l'aise. 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Les ogives de Julien savent bien qu'il n'y a rien que la foi qui sauve. Pas la foi sauve qui peut de ces lascars fanatiques qui brandissent leur prie-dieu comme un coup de trique. 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Saint Julien ou Dominique, je voudrais bien qu'on m'explique l'eau, la terre, le feu, l'air, tout ça, pour que l'homme braque ses ogives nucléaires sur notre baraque.

0: Jean-Jacques.
1: Oui, alors justement, c'est un élément biographique qu'il faut aborder. Donc, à la fin des années 90, au milieu même des milieux 90, Nougaro réélit domicile à Paris, tout en gardant son domicile des bords de la Garonne. Et là, il va s'installer dans le quartier latin, tout près de la rue Saint-Jacques, où a couru Villon. Hein. Nous sommes vraiment près au cœur de la tour Saint-Jacques. Et la tour Saint-Jacques étant celle de l'autre côté, mais là, nous sommes près de la rue. Le quartier latin, le quartier étudiant. Il habite donc rue Saint-Julien-le-Pauvre, près de l'église du même nom et du square Viviani, où il va se reposer de temps en temps. Je pense qu'il adore ce décor, il est proche de la Seine. Notre-Dame n'est pas loin, et pour pouvoir en profiter, il a fait placer un rétroviseur à sa fenêtre, pour n'avoir pas à se pencher, à sortir la tête, il voit en permanence, quand il le souhaite en tout cas, la cathédrale de Paris. Et dans l'église de Saint-Julien, il médite sous les ogives et il se rend compte, comme il l'a dit dans le texte, la foi, ma foi, j'en ai peu, il sent l'échéance approcher et on le sent quand même assez désabusé, tout comme on sent également cette sorte de mélancolie dans le poème qui suit maintenant. J'aimerais écrire, mais je ne sais pas quoi.
2: J'ai envie d'écrire, mais je ne sais pas quoi. En France, le déluge s'amuse. Gendarmes et pompiers sont devenus les muses de ce ciel déchaîné comme un homme qui boit. Les routes, les maisons se noient dans cette urine de titans, submergeant les salons, les frigos, les buffets, les fourneaux des cuisines, les parents, les enfants réfugiés au balcon. Comme chien trempé, la terre secoue ses puces. Météo branle-bas de combat. Le pétrole s'enflamme, ou bien façon anus, il chie dans l'océan ses tonnes de caca. Parfois, je vois passer sur telle ou telle rive un homme clair et bon, Hubert Reeves. Le moderne chez lui rejoint les millénaires, mais son chant n'atteint pas le front des milliardaires. J'ai envie d'écrire, mais je ne sais pas quoi. Vous narrez mon parcours de vedette. Au casino du sang, le roi de la plaquette, ne cherchez pas longtemps, c'est bien moi. Je marche à petits pas au bras de mon cancer. D'un certain côté, parfois ça sert. C'est pas si con, coco, quand on se dit chanteur, de mourir d'un concert du pancréateur. Rassurez-vous, amis, nous n'en sommes pas là. La mort, c'est inconnu, n'a pas donné le là. J'ai envie d'écrire, mais je ne sais pas quoi. La mort, je l'avoue, me laisse quoi.
0: Ça, c'est poignant quand même de Nougaro. Hein.
1: Je dirais presque ouais. Cruel à son égard. Oui. Nous sommes à quelques mois de sa disparition, oui. Fin 2003. La France est inondée et il jette ce regard interrogateur à double titre quoi, sur le monde. Alors peut-être qu'après avoir convenu, comme nous l'avons fait tout à l'heure, qu'on ne peut pas oublier la musique de sa voix, la musique même naturelle de son parler, eh bien je propose qu'on revienne vers la poésie, toujours sur lyrisme, également cet aspect baroque, avec une chanson sans l'accompagnement musical, mais là chantée. Il s'agit de rimes, nous sommes aussi dans l'art poétique.
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Tu sais, Jacques, qu'il y a un coin qui m'est cher, c'est Biarritz. Et Nougaro a fait une chanson sur Biarritz, en particulier sur le rocher de Biarritz, où il y a cette vierge. C'est connu, alors ce soir nous allons l'écouter.

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0: Jacques, nous allons nous quitter en te remerciant infiniment pour nous avoir composé cette belle mission bien structurée
1: avec
0: ces textes vraiment inoubliables de Nougaro. Alors nous allons nous quitter, Jacques, en te remerciant encore une fois, et nous allons nous quitter sur le générique de la grande chanson pour nous, c'est-à-dire Toulouse.

0: êtes intéressé par les publications autour de Nougaro, je rappelle à ce sujet que la médiathèque José Cabanis de Toulouse affiche ses publications actuellement, elle les expose. On vient de paraître en septembre 2009 aux éditions de l'Archipel, Danser sur moi, c'est l'intégrale des chansons enregistrées. Vient de paraître Claude Nougaro, une vie qui rime quelque chose avec une biographie d'Alain Vaudratska. Et puis, pour mémoire, puis des manuscrits aussi de Claude Nougaro. Hein, c'est paru en 2005, l'édition textuelle, c'est un très beau livre, très agréable à regarder. Et le livre d'images, c'était texte inédit, des dessins aux éditions Le Cherche Midi, qui est paru en 2002, puis c'est dit, poèmes et textes, aux éditions Gallimard. Enfin, sur le plan discographique, en 2004, apparu La Note Bleue, ce sont les enregistrements posthumes de Nougaro. L'intégrale studio, qui avait paru en 2004 aussi, son coffret de 14 CD plus un DVD, ceci chez Mercury. Merci encore Jacques, et à très bientôt.
1: À bientôt.
0: À la semaine prochaine, bonsoir.

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Eh bien bonsoir à toutes, bonsoir à tous, ravi de vous retrouver pour ce nouveau numéro de l'émission Manish Boy consacré à l'actualité du blues. Et on va rendre hommage ce soir à une des grandes figures du blues qui nous a quitté il y a quelques semaines. Il s'agit d'Otis Rush, né en 1934. Difficile d'imaginer bluesman plus paradoxal qu'Otis Rush. Il eut d'abord une carrière, un début de carrière même fulgurant à la fin des années 50, durant lesquels il s'inscrivit en pionnier du blues, bien sûr, d'un blues d'ailleurs quasi révolutionnaire, en passe de changer le cours de cette musique, puis un artiste sublimé par l'alliance d'une voix sombre, d'un jeu de guitare tendu immédiatement reconnaissable, qui lui vaut une belle place au panthéon des stylistes de l'instrument. Mais les obstacles se dresseront ensuite sur son parcours. Bien qu'il ait toujours cherché à perfectionner son jeu, Otis Rush est un personnage complexe qui a du mal à s'imposer dans un milieu sans état d'âme. Son exceptionnel talent favorisera quelques retours ponctuels qui laisseront croire en sa capacité de retrouver les sommets. Espoir souvent sans lendemain, d'autant qu'une attaque invalidante marquera en 2003 le début d'un long calvaire jusqu'à ce 29 septembre 2018, date de son décès à 84 ans. Ultime paradoxe, Otis Rush n'est plus, mais sa mort devrait permettre de mesurer son immense influence sur plusieurs générations de musiciens et de blues, d'ailleurs depuis plus de 50 ans. Otis Rush voit le jour le 29 avril 1934 près de Philadelphie au Mississippi. Avec de fortes divisions entre communautés blanches, noires et indiennes, c'est une des villes les plus racistes du pays et un fief du Ku Klux Klan. Avec ses 6 frères et sœurs, Otis Rush est élevé dans une famille de métayers. Il semble débuter à l'harmonica vers l'âge de 6 ans, découvre des disques de blues à la radio et grâce au vitrola de sa mère, puis quand celle-ci l'amène en ville dans les jukebox. Quand un de ses frères aînés travaille au chant, lui, il lui emprunte sa guitare. Mais si son frère est droitier, Otis est gaucher, il apprend donc à jouer en tenant la guitare à l'envers. Ce qui sera une marque de fabrique pour Otis Rush et peut-être à l'origine du son très expressif et torturé qui caractérisera son jeu. Otis Rush aurait convolé encore adolescent, mais nul ne connaît le nom de l'heureuse élue, ni la date du divorce, car il ne fait aucun doute que l'union fit long feu. Je vous propose de démarrer tout de suite avec son début de carrière sur les fameuses séances de Otis Rush qu'il a faites pour le label Cobra entre 1956 et 58, qui sont disponibles d'ailleurs, qui ont été éditées, rééditées maintes fois. Et on démarre avec son titre fétiche, I Can't Quit You Baby. Otis Rush est à la guitare et au chant, bien sûr, avec l'immense Walter Horton à l'harmonica, Red Holloway au sax ténor, Lafayette Lake au piano, Wayne Bennett à guitare rythmique, Willie Dixon à la contrebasse et c'est Al Duncan à la batterie. Séance de Chicago, bien sûr.

le grand Otis Rush avec ses séances Cobra de 1956-58. Hommage à Otis Rush qui nous a quittés il y a quelques semaines. Que dire de plus? Donc, né en 1934 dans le sud des États-Unis, une chose est sûre, quand il visite une de ses sœurs à Chicago, elle l'amène voir Muddy Waters et c'est bien sûr la révélation. Otis Rush se réjouit donc sans doute quand son père décide de s'installer avec sa famille à Chicago. Nous sommes en 1948, il n'a que 14 ans, il doit d'abord travailler dur aux abattoirs, un univers qui lui permet de côtoyer d'autres apprentis bluesmen, de former un groupe, de se produire dans les clubs de Chicago, se démarquant progressivement de la musique de Muddy Waters au profit d'un style beaucoup plus urbain, vibrant et intense. Toujours à l'affût de talents originaux, c'est bien sûr le célèbre producteur, musicien, contrebassiste, auteur, compositeur Willie Dixon qui ne tarde pas à le remarquer. En 1956, Willie Dixon, qui est en froid avec le label Chess, est approché par Eli Toscano, qui vient de lancer son label Cobra. Otis Rush inaugure le catalogue de la marque avec I Can't Quit You Baby, que l'on vient d'écouter, un magnifique blueslant qui obtient un succès immédiat et deviendra un standard. D'autres chefs-d'œuvre suivront, dont les inoubliables Double Trouble et All Your Love en 1958. On reste avec ces séances Cobra pour écouter d'autres titres qui auront marqué, bien sûr, le début de carrière d'Otis Rush. Nous sommes toujours à Chicago. Et on va écouter un autre thème. Il s'agit cette fois-ci d'un thème qui s'appelle Violent Love. Et il est entouré d'excellents musiciens, puisqu'il y a Lucius Washington et Harold Ashby au saxophone, ténor, Harold Ashby qui aura fait une carrière aussi chez Duke Ellington. Lafayette Lake, lui, est au piano toujours, Wayne Bennett toujours à la guitare rythmique, et on reste avec la même rythmique, Willie Dixon, Al Duncan, toujours Chicago, et nous sommes à l'automne 1956. Voici donc Violent Love par Otis Rush.

Hommage à Otis Rush ce soir sur Occitanie avec les séances Cobra pour démarrer. Nous sommes en 1956 jusqu'en 58, il enregistrera avec ce label. Après Violent Love, voici My Love Will Never Die, composition de Willie Dixon.

Hommage à Otis Rush avec ce très très joli thème My Love Will Never Die, enregistré en 1956 parmi ces fameuses séances du label Cobra des années 50. Il y a bien sûr des grands standards comme Double Trouble, enregistré toujours à Chicago en 58. Le personnel change un petit peu. Il y a Carlson Oliver et Eddie Jones au sax ténor. C'est Jackie Brunston qui est au sax baryton. Il y a Harold Burrage au piano. Ike Turner est à la guitare rythmique. C'est Willie Dixon, toujours le fidèle à la contrebasse. Et Audie Payne, le fameux batteur de Chicago qui a fait d'immenses séances. Et bien sûr, Otis Rush est à la guitare et au chant. Voici le fameux Double Trouble, suivi d'un autre grand standard, All Your Love.

Otis Rush avec ses fameuses séances Cobra des années 50, durant cette même période de faste. Toscano enregistre également, donc le directeur de chez Cobra enregistre également Magic Sam et Buddy Guy pour sa filiale artistique. Avec Magic Sam et Buddy Guy, Otis Rush est un des principaux chefs de file et l'aîné, bien qu'il n'ait que 24 ans en 1958, d'un nouveau style de blues connu sous le nom de West Side Sound ou West Side Soul. Issu, comme son nom l'indique, du quartier ouest de Chicago, ce blues tourne délibérément le dos à celui de Muddy Waters et consorts. Il est très ancré dans la tradition sudiste. La génération d'Otis Rush, endurcie au contact du ghetto de ce quartier marqué par la violence, n'a pas les mêmes préoccupations que ses devanciers. Elle hurle sa colère à coups de vocaux théâtraux et de chorus de guitare basés sur l'emploi de la gamme mineure. Ses caractéristiques influenceront énormément le rock à partir des années 60 et le blues électrique contemporain que nous écoutons aujourd'hui y puise l'essentiel de son inspiration, c'est dire le rôle joué par Otis Rush dans l'évolution de ses musiques populaires. On le retrouve une quinzaine d'années plus tard, dans les années 70. Il enregistre quelques disques, notamment sur le label Delmark. Un très beau disque qui s'appelle Cold Day in Hell. Il est entouré d'Ab Locke au sax ténor, Chuck Smith au baryton sax, Big Moses Walker est à l'orgamon ainsi qu'au piano, c'est Mick T. Joe Young qui est à guitare rythmique, excellent guitariste d'ailleurs. La rythmique est amenée par James Green à la basse et Jesse Green à la batterie. Voici un thème qui s'appelle Midnight Special par Otis Rush, bien sûr.

Rodis Rush sur Occitanie avec sa carrière qui est évoquée, puisqu'il nous a quittés il y a quelques semaines, le 29 septembre dernier. Otis Rush qui a fait une belle carrière du côté de Chicago, qui est une des grandes influences de tous les plus grands guitaristes. Nous étions arrêtés aux années 50 et avec ses séances Cobra. Là on vient d'écouter un morceau de 1975 issu de l'album paru sur le label Telarc, Cold Day in Hell. Que dire, après il y a eu un coup d'arrêt après 1959, la faillite de Cobra, ce label, toujours dans le sillage de Willie Dixon. Otis Rush lui tente de se maintenir au sommet de la vague en signant chez Chess et semble un peu y parvenir, ce que démontre un titre comme So Many Roads en 1960. Mais le succès suit moins, et malgré sa participation à l'American Folk Blues Festival en 66, Otis se décourage et s'avère incapable de gérer sa carrière. Pourtant adulé, il erre de label en label, de marques pourtant notables comme Duke, Vanguard, Capitol, ne retrouve pas le niveau de ses faces Cobra, et surtout il cède au découragement et signe des prestations inégales. Dans cette grisaille, l'album Morning in the Morn en 69 est un petit rayon de soleil. L'espoir renaît surtout en 71 avec l'excellent Right Place, Wrong Time, mais Capitol le néglige et il faudra attendre 1976 pour qu'il sorte chez Bullfrog. Certaines prestations en public le montrent à son avantage, dont un concert en 75 au Japon dont on écoutera quelques extraits. Delmarc en fera l'année suivante l'album So Many Roads, d'ailleurs. Je vous propose de rester avec cette séance peu connue d'Otis Rush, Cold Day in Hell, de 1975, toujours avec le même Big Moses Walker au clavier, Mick T. Joe Young à la guitare rythmique et James et G.C. Green, basse et batterie. Il y a également Abbey Locke au ténor et Chuck Smith au baryton. Tout ce beau monde pour jouer un thème qu'il a maintes fois joué sur scène. Il s'agit de Mean Old World.

0: Otis Rush, enregistré en 1975 à Chicago avec Cold Day in Hell. C'est le titre de l'album paru sur le label Delmark. Otis Rush qui aura du mal donc au début de ses années 70 à retrouver un second souffle. Pourtant sur scène, il y a d'excellents moments, notamment avec ce concert au Japon le 20 juillet et le 29 juillet 1975, enregistré au Japon avec Jimmy Johnson à la guitare rythmique, Sylvester Boynes à la basse et c'est Tyrone Century qui est à la batterie. Otis Rush est à la guitare, bien sûr, lead guitar et chant. Et ben, on va rester un petit moment avec ce concert qui est quasiment fabuleux. Il est paru sur le label Delmark sous le titre So Many Roads, live in concert Otis Rush. Voici pour démarrer Will My Woman Be Home Tonight, suivi du classique Every Day Have the Blues.
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le grand Otis Rush, enregistré en 1975 au Japon, avec certainement un de ses meilleurs disques et live qui s'intitule So Many Roads, est paru sur le label Delmark. On reste dans ces années fastes pour retrouver un concert qui date de 1976, si je me trompe, oui, c'est ça, 76, janvier 76, dans un club de Chicago, le Wise Fools Pub, janvier 76, concert inédit, retrouvé par le label Delmark, avec Otis Rush toujours au chant et à la guitare, Bob Lewis à la guitare rythmique, Alberto Gianquinto au piano, il y a Bob Stroger à la basse et Jesse Green toujours à la batterie. On va écouter un thème de B.B. King, ce sera d'ailleurs un clin d'œil aussi à ce grand musicien qui nous a quitté, cette légende, il y a quelques années déjà, Gambler's Blues, composition de B.B. King interprétée par Otis Rush. C'est parti.

0: Otis Rush, enregistré en 1976. L'album inédit est paru il y a quelques années. Otis Rush, All You Love, I Miss Loving, live at the Ways Fools Pub Chicago. C'est paru sur le label Delmark. Que dire de plus que dans les années 70, fin des années 70, Otis Rush a été très déçu par le milieu de la musique, qui s'en éloigne, ne réalise pas le moindre disque pendant plus de 10 ans. Il demeure pourtant populaire, en particulier au Japon, un pays qu'il apprécie au point qu'il finira par épouser une ressortissante du pays du soleil levant. En 1984, il est introduit au Blues Hall of Fame, puis réapparaît à la fin de la décennie. Après quelques lives anecdotiques, il séduit à nouveau avec deux beaux albums sur lesquels il semble apaisé. And I Know Coming In en 94 et Any Place I'm Going en 98, qui lui vaut un Grammy Award. Il reste certes imprévisible, mais je me souviens d'un concert au Banyuls Blues Festival en 96, durant lequel il était particulièrement impliqué et impressionnant. En tout cas, on se dit alors qu'Otis Rush a encore de belles heures devant lui. Hélas, il disparaît une nouvelle fois de la circulation et il n'aura plus l'occasion d'entretenir l'illusion. Voilà, un grand monsieur qui nous a quittés. En 2003, il est victime d'une grave attaque, je crois qu'il a fait un AVC, qui l'a partiellement paralysé. 15 ans durant, des rumeurs erratiques évoqueront un hypothétique retour auquel on n'a jamais vraiment cru. Son apparition en 2016 lors du Chicago Blues Festival relevait un peu de l'ultime hommage de la famille reconnaissante du blues. Et le large sourire qui barrait alors son visage n'alerrait personne. Otis Rush avait tout d'un génie et fut un novateur essentiel de sa musique, mais le destin cultive aussi ses paradoxes et parfois des exceptions immorales. Je vous propose de le réécouter dans d'autres émissions, puisque c'est quand même un des grands artistes majeurs du blues qui nous a quittés. On se retrouve nous la semaine prochaine pour bien sûr une autre émission Manish Boy consacrée à l'actualité du blues. Bonne semaine à toutes et à tous. 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

0: Nous allons parler maintenant de quelque chose qui est vraiment extraordinaire et là, il faut être sérieux. Nous allons parler, bien sûr, quand on est un territoire occitan, quand on est un territoire bourguignon, quand on est un territoire breton, n'importe quoi, mais très souvent de fois, en remontant, en descendant vers le sud, c'est un problème crucial, c'est le vin. Ici, quand on parle du vin, bon, c'est tout, il n'y a rien d'autre. Mais nous, nous avons la disgrâce, peut-être, de disposer des vins qui sont très bons aussi, des vins que le soleil nous aide à les maintenir dans un certain degré, un certain goût, une certaine, disons, quantité de sucre nécessaire, sans en rajouter. Bon, et qu'est-ce qu'on va faire avec ces vins-là? On fait ce qu'on peut, mais on a le droit aussi de dire qu'ils existent. 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
0: 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Hein? Le rosé, ils sont très fruiteux et ils ont une couleur, disons, cerise assez caractéristique. Hein? Par exemple, les vins blancs, ils vont de 11 à 14 degrés, ils présentent une acidité totale très basse et un arôme très fruiteux aussi. Et le vin noir, nègre, parce que nous on dit toujours, on ne dit pas le rouge. Nous autres en catalan, c'est vin blanc, vin nègre et vin rosat. Vin blanc, vin nègre et vin rosat. Mm-hmm. Donc nous n'y donnons pas cette appellation de vin rouge, parce que bon, je ne sais pas, ça nous fait un peu, disons, c'est une tradition. 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
0: 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Mais chez nous, bon, le pain avec du vin et du sucre, c'est quelque chose encore que bon, même moi, que j'ai dépassé les 20 ans depuis quelques temps, bon, c'est quelque chose qui me plaît encore, ça me plaît, c'est une tradition, c'est même... C'est vrai, le vin... Par contre, j'ai toujours dit une chose, nous avons une facilité ou un avantage sur beaucoup d'autres endroits. Le vin en étant fort et sucré, et fort en degré, très souvent des fois, c'est rare qu'on soit porté en voir en quantité et qu'on nous voie dans la rue en faisant des aises épouvantables parce qu'on ne tient pas le coup. À table, on en voit, mais comme on le voit avec le pro, on s'autodose le vin, la quantité de vin qu'on doit avoir, et automatiquement si on voit du vin fort on lève pour eau peut-être 5 fois ou 6 fois, mais si on tient compte de la quantité de vin qu'on engorgite, c'est vraiment infime.
1: C'est ça.
0: À l'effort fait en soulevant pour eau et en levant pour eau, donc automatiquement je crois que on a cet avantage, on a la chance d'avoir ces vins qui sont très forts, savoureux et très bons à boire. Et de l'autre côté, on a cette façon de autodoser, autodosage qu'on se crée nous-mêmes,
1: oui.
0: Et ça n'arrive jamais quand il y a la faune, comme bien nous autres, parce que sinon on l'amène rai. Sinon on l'amène rai, eh? 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
0: 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Doncs, voilà, Senepai i Tonnage, on a cette chance d'avoir beaucoup de choses bonnes, belles, mais le vin est très bon aussi.

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1: Un soir, sous le soleil noir, dans la campagne de Strasbourg, je rencontre une belle Alsacienne au détour d'un carrefour. Je lui dis, mademoiselle, mais qu'est-ce que vous êtes belle? Madame la mademoiselle, voudriez-vous être ma belle? Elle me répond, Poble Netsotum, Manalenan, Poble Netsotum, parle pas bête, Poble Netsotum, Manalenan, Poble Netsotum. Je lui réponds, Mina, Mina, Mina, Mina, Chotzel, Min Chotzel, Min Chotzel, Mina, Mina, Mina, Chotzel, Chotzel, Min Chotzel, tu piches sonnette. C'est Jaxot over tourné que wild. Spéciale dédicace du Black Sun Poissy de Strasbourg à tout le Massilia et à tout le Tchourmo. 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
1: 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S'agisse de Jack Holiday, de Love for You, et bien que ce cançon finalement est proche de les styles, des culture beat, des capella ou des Captain Hollywood Project. À cette canso Love for You de Jack Holiday, mais elle pense par exemple au titre More and More des Captain Hollywood Project. Si pas c'est vous aimez m'embattre d'à cette canso techno dance des Captain Hollywood Project. 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Il s'agit de techno mesprigundo à cette cop, un instrumental qui se dit Love Your Enemy, Kill Your Friend de Birdie Nam Nam, you petit perle musicale. Escoutez.
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0: 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Bonne chance.
1: Depuis un peu plus de deux ans, nos services ont pu constater des effets boomerang dans les opérations MI. Il y a sûrement infiltration. L'autre jour, nous avons décodé un message sur Internet provenant d'un tchèque connu sous le nom de Max. Le marchand d'armes ? Le trafiquant ? Max, à ce qu'il semble, a toujours été doué pour deux choses, savoir conserver l'anonymat et savoir corrompre les agents prêts à se faire acheter. Cette fois, il a corrompu quelqu'un de la maison. Il est sur le point d'acheter notre liste d'agents non officiellement couverts. Une opération qu'il a intitulée Job 314. Et ce job, il espérait que Golitsyn l'effectuerait ce soir. Mais la liste de Golitsyn était un leurre. C'est exact. La liste authentique est en sûreté à Langley. Golitsyn était des nôtres, c'était un paratonnerre. Alors tout ça, c'était pour faire sortir une taupe de son trou. Toute cette opération pour une taupe. Eh oui. Une taupe infiltrée en profondeur. Et comme vous le disiez, vous êtes bien vivant. J'ai quelque chose à vous montrer. Depuis la mort de votre père, la ferme de votre famille croulait sous les hypothèques. Et puis là, tout d'un coup, un solde positif de plus de 120 000 dollars. La maladie de votre père aurait dû vider les comptes en banque. Nous savons qu'en Amérique, la mort lente est un passe-temps qui peut revenir très cher. Alors, je crois qu'on devrait s'en aller tranquillement ici et prendre un avion. Tout est énervé, je m'en rends bien compte. Kittredge, vous ne m'avez encore jamais vu quand je m'énerve. Très bien, Hunt. Ma patience a des limites. Vous avez soudoyé, suborné et tué, et vous l'avez fait en abusant de la loyauté de vos équipiers. Vous voulez faire un pacte avec le diable, ça ne vous gêne pas, pourvu que ça se passe au fond de l'enfer.
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0: Alors, c'est la connaissance, la réponse du Dieu. Elle a dit tout simplement les titres de ce film que ben qui passe que d'un beau passe un petit tros, un petit straight, cette affugade de cinéma y agite. Donc, c'est bien cette réponse, quand que la même endette sous-pique par SMS au 06 27 08 75 73. 06 27 08 75 73. Comme vous avez dit, la semaine passée, Caléo reconnaît les films français Cortex, la médie les rôles du Cortex, les types qui portaient à cette escaille de Cortex, qui s'amagaient des traces à cette escaille de Cortex, et bien, Europe, la souligne de l'actu André Dussoulier. Donc, félicitations déjà, entas qu'on trouvait à cette réponse, entas la semaine passée. passato, Cortez. 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
1: 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Des mains capaces de casse la figure. 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